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Au détour d'un sentier, une charogne infâme sur un lit semé de cailloux. Les jambes en l'air, comme une femme lubrique, brûlante et suant les poisons, ouvrait d'une façon nonchalante.

et cynique son ventre plein d'exhalaisons. Le soleil rayonnait sur cette pourriture comme afin de la cuire à point et de rendre au centuple à la grande nature tout ce qu'ensemble elle avait joint. Et le ciel regardait la carcasse superbe comme une fleur s'épanouir. La puanteur était si forte que sur l'herbe vous crûtes vous épanouir. Les mouches bourdonnaient sur ce ventre putride d'où sortaient de noirs bataillons de larves qui coulaient comme un épais liquide le long de ces vivants haillons. Tout cela descendait et montait comme une vague où s'élançait en pétillant. On eût dit que le corps enflé d'un souffle vague vivait en se multipliant. Et ce monde rendait une étrange musique comme l'eau courante et le vent, où le grain qu'un vaneur d'un mouvement rythmique agite et tourne dans son vent. Les formes s'effaçaient et n'étaient plus qu'un rêve, une ébauche lente à venir sur la toile oubliée que l'artiste achève seulement par

lâcher. Et pourtant vous serez semblable à cette ordure, à cette horrible infection. Étoile de mes yeux, soleil de ma nature, vous mon ange, ma passion. Oui, telle vous serez, ô la reine des grâces, après les derniers sacrements. Quand vous irez sous l'herbe et les fleurs en grâce, moisir parmi les ossements. Alors, ô ma beauté, dites à la vermine qui vous mangera de baisers, que j'ai gardé la forme et l'essence divine.

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Bonjour, bonjour, bonsoir, bienvenue pour cette deuxième d'Onde d'Afrique, saison 5. C'est un grand plaisir de vous retrouver, auditeurs d'Onde d'Afrique, auditeurs de Divergence FM, que vous écoutez en DAB+, radio terrestre numérique. Onde d'Afrique, l'émission qui vous fait vibrer aux ondes de l'Afrique. En 2025, à Los Angeles, sur la scène des Grammy Awards, on appelle un nom pour le meilleur album de musique du monde. Youssou N'Dour monte chercher son trophée pour l'album Egypt. Ce soir-là, la statuette la plus prestigieuse de l'industrie musicale américaine récompense un art né 40 ans plus tôt dans les cours des maisons lors des mariages à Dakar. Sur la peau tendue d'un tambour qu'on appelle le sabar. Ce soir, on ne raconte pas seulement l'histoire d'un homme, on enquête sur celle d'un rythme. Comment une percussion de cérémonie Wolof, transmise par des familles de griots depuis des générations, a fini par devenir la bande sonore d'une nation entière, puis un pont vers le monde. Ce rythme a un nom, le Mbala. Mais je vous propose, chers auditeurs, avant de rentrer dans le vif du sujet, d'écouter ensemble un peu de sabar.

Pour comprendre d'où vient ce rythme, le mbalax, dont nous allons parler pendant une heure sur Ondes d'Afrique, il faut remonter bien avant les orchestres, avant les disques, avant même l'idée d'une musique sénégalaise. Il faut remonter au sabar que nous venons d'entendre. À la fois le nom d'un tambour et celui du rythme qu'on joue dessus chez les Wolof. Le sabar n'est pas un instrument de concert, c'est un instrument de cérémonie. Mariage, baptême, fête de quartier, il est joué par des familles de Gewel. Le Gewel est le nom Wolof pour parler du griot. Ces familles ne se contentent pas de jouer, elles racontent par le rythme la généalogie d'une lignée, l'éloge d'un invité, l'humeur d'une fête. Le tambour dans cette tradition parle littéralement. Certains rythmes de sabar encodent des phrases entières, reconnaissables à l'oreille de quiconque a grandi avec. Ce qui va devenir le mbalax, ce n'est donc pas une invention ex nihilo. C'est le moment où le langage de cérémonie, vieux de génération, va rencontrer un tout autre monde sonore. Celui des orchestres urbains de Dakar, dans les années 60, qui eux jouent une toute autre musique venue de très loin, la musique cubaine.

Dakar, année 1950-1960. Dans les grandes villes d'Afrique de l'Ouest, la musique cubaine fait fureur, diffusée par les disques importés. Elle devient la musique de bal des classes urbaines. En 1959, un impresario du nom de Ibra Cassé fonde dans son club le Miami, si vous préférez le Miami, un orchestre destiné à jouer cette musique-là. Cet orchestre, c'est le Star Band de Dakar. Salsa, son cubain, rumba congolaise, les musiciens sénégalais apprennent ces répertoires à l'oreille, disque après disque. Mais très vite, quelque chose d'autre se produit. Ces musiciens ne se contentent pas de recopier Cuba. Ils commencent à y glisser leurs propres harmonies, leurs propres inflexions wolof et casamançaises. En 1970, une partie du Star Band fait sécession et fonde l'orchestre Baobab, qui pousse plus loin encore ce métissage. Un son afro-cubain traversé de couleurs proprement sénégalaises et casamançaises.

Ami qui t'abaille, moi qui vais partir d'Orchestra Baobab, c'est dans ce vivier-là, le Starband, ces scissions, ces orchestres cousins, qu'un adolescent de 16 ans va faire ses débuts en 1976. Il s'appelle Youssou N'Dour. Et c'est avec lui que le Sabar et Cuba vont enfin se rencontrer pour de bon. En 1977, une partie des musiciens du Starband fait à son tour sécession et forme un nouvel orchestre, l'Étoile de Dakar. Le guitariste et fondateur Badou Ndiaye en pose les bases. Parmi les plus jeunes recrues, Youssou N'Dour, 17 ans, dont la voix perce immédiatement. Ce que fait l'Étoile de Dakar, c'est un geste simple en apparence, mais révolutionnaire dans les faits. Chanter en wolof plutôt qu'en français ou en espagnol et faire entrer directement les rythmes et les motifs du sabar dans l'orchestre moderne. Guitare électrique, cuivre, basse, plutôt que de simplement les évoquer. Le résultat ne ressemble plus à de la musique cubaine jouée par des Africains. C'est une musique nouvelle, enracinée dans le sabar, qui prend le nom du rythme qui la porte, le mbalakha. En 1979, le guitariste Jimmy Mbaye rejoint l'Étoile de Dakar. Et en 1981, nouvelle scission. Youssou N'Dour, désormais leader incontesté, fonde son propre orchestre, le Super Étoile de Dakar, avec Jimmy Mbaye comme guitariste emblématique. Un poste qu'il occupera d'ailleurs jusqu'à sa mort en février 2025. C'est avec le Super Étoile que le Mbalakha va conquérir tout un pays.

Vous écoutez Divergence FM en DAB+, radio terrestre numérique, et vous écoutez Ondes d'Afrique, l'émission qui vous fait vibrer aux ondes de l'Afrique. Aujourd'hui, nous parlons du Mbalax, ce son venu du Sénégal. Et le titre qu'on vient d'écouter, eh bien, c'est Immigré de Youssou N'Dour. Le Super Étoile de Dakar, orchestre créé par Youssou N'Dour en 1981, n'est pas seul sur le terrain du Mbalax. Autour de lui, d'autres orchestres bâtissent, chacun à sa manière, ce même pont entre le sabar et l'orchestre moderne. Il y a le Super Diamono, fondé au milieu des années 70 autour du chanteur Omar Penn et du bassiste Bob Sen, un groupe qui deviendra célèbre pour son mbalax engagé. Des textes qui parlent de justice sociale et de conditions de vie autant que de fêtes. Un certain Ismaël Lo y fait ses classes avant de partir en solo en 1984 avec une carrière qui le rapprochera davantage du folk que du mbalax pur. On lui doit notamment Tadjabone, l'un des titres sénégalais les plus connus en Europe. Il y a aussi John Seck, passé par l'orchestre Baobab avant de fonder son propre groupe Ramdan et de développer au fil des années un style qui mélange le mbalax à des sonorités indiennes et arabes. Et Khalam, autre orchestre emblématique de cette génération fondatrice. Ce qui frappe avec le recul, en l'espace d'une décennie, des années 70 au début des années 80, tout un écosystème d'orchestres sénégalais invente, en parallèle et en dialogue, une musique populaire entièrement nouvelle. Ce n'est pas l'orchestre d'un seul homme, même si l'histoire retiendra surtout un nom. Dans les années 80, grâce à la radio puis aux cassettes, le mbalax cesse d'être la musique d'une scène dakaroise pour devenir la bande sonore de tout un pays. Il n'y a pas un mariage, pas un baptême, pas un sabar, ces soirées dansantes de quartier, sans mbalax. La musique retrouve en somme la fonction même du tambour dont elle est née, accompagner les grands moments de la vie collective. Mais le mbalax ne se contente pas de faire danser. Les textes chantés en Wolof parlent de religion, de morale, de vie de famille et parfois de politique et de société. En 1984, Youssou N'Dour publie l'album Immigré, qui aborde de front la condition des Sénégalais partis chercher fortune en Europe. C'est un mbalax qui regarde le monde en face. À la fin des années 80, le mbalax n'est plus contesté comme musique nationale du Sénégal. La question qui se pose désormais est autre. Cette musique née d'un tambour de cérémonie peut-elle exister au-delà des frontières du pays? La réponse va venir d'un studio londonien, grâce à un musicien britannique qui cherche lui aussi à élargir ses propres horizons sonores. Écoutons Tadjabone de Ismaël Lo.

la percée internationale d'Umbalar. En 1986, le musicien britannique Peter Gabriel prépare un album qui deviendra Soul. Il cherche des voix venues d'ailleurs. Il fait appel à Youssou N'Dour qui pose ses chœurs sur le titre In Your Eyes, une chanson qui deviendra quelques années plus tard emblématique grâce au cinéma américain. En 1988, Youssou N'Dour rejoint Gabriel sur la tournée Human Rights Now d'Amnesty International aux côtés de Sting et de Bruce Springsteen. Sa voix passe du jour au lendemain devant des dizaines de milliers de spectateurs sur plusieurs continents. Mais c'est en 1994 que le Mbalar touche vraiment le grand public occidental. Le duo entre Youssou N'Dour et la chanteuse suédo-britannique Néné Cherry, Seven Seconds, chanté en français, en anglais et en wolof, se hisse au numéro 1 des ventes en France et en Belgique. En France, pardon, en Belgique et en Suisse. Pour des millions d'auditeurs européens qui n'ont jamais entendu parler de Sabar ni de Mbalar, cette chanson est leur premier contact avec cette musique. Le Mbalar vient de faire, en une poignée d'années, le chemin inverse de son histoire. Né dans les cours des maisons, dans les cérémonies de Dakar, il joue désormais dans les packs à disques du monde entier. Il reste une dernière marche à gravir. La plus haute distinction que l'industrie musicale puisse offrir. Je vous propose, chers auditeurs, avant la suite de ce sujet, de découvrir encore une fois et de réécouter Seven Seconds, Youssou N'Dour, Néné Cherry.

2005 sera l'année du sacre pour le Malach, la cérémonie des Grammy Awards. En 2005, l'album sur lequel Yusundur explore les racines soufies de sa propre foi religieuse à travers un big band égyptien remporte le Grammy du meilleur album de musique du monde. C'est la première fois qu'un artiste sénégalais reçoit cette distinction. Ce sacre n'est pas isolé. Quelques années plus tôt, en octobre 2000, les Nations Unies avaient déjà nommé Yusundur ambassadeur de bonne volonté de la FAO, l'agence chargée de l'alimentation et de l'agriculture. Plus tard encore, en 2012, il devient, le temps d'un mandat, ministre du Tourisme et des Loisirs du Sénégal. L'homme qui, adolescent, tapait sur un tambour sabar dans les rangs du Star Band, est devenu en une carrière la figure culturelle la plus reconnue de son pays à l'étranger et l'une des rares voix africaines à avoir traversé sans jamais l'abandonner la frontière entre la musique de cérémonie locale et celle mondiale. Mais le Malach, lui, ne s'est pas arrêté à Yusundur. Et si nous parlions maintenant des générations suivantes, celles qui ont suivi Yusundur et le Star Band? Autour et après Yusundur, d'autres voix, effectivement, prennent le relais, telles que Kumbaga Olosek, qui s'impose dans les années 90 et connaît en 1998 un succès inattendu avec sa reprise du classique sud-africain Pata Pata. Disque de platine, numéro 1 pendant 2 semaines en Belgique. Il y a aussi Viviane Chidid, ancienne belle-sœur de Yusundur, qui devient l'une des rares grandes figures féminines à diriger son propre orchestre de Mbalax, avec des titres comme Kanylalagis, tiré de son album Mandiara en 2005. Pape Diouf, passé par le groupe Lenzo Diamono avant de partir en solo en 1998, marque les années 2000 et 2010 avec des titres comme Diofior. Et puis, il y a la relève directe des dynasties fondatrices. Wali Sek, fils de Tion Sek, reprend aujourd'hui la direction de Ramdan et connaît un immense succès populaire, notamment avec des titres comme Yaï, hommage à sa mère. Le Mbalax, un demi-siècle après sa naissance, n'est donc pas figé dans le passé des pionniers. Il se transmet littéralement de père en fils, de dynastie musicale en dynastie musicale, exactement comme le Sabar se transmettait avant lui, de famille de Kewil en famille de Kewil. Je vous propose d'écouter maintenant Pata Pata de Kumbaga Olosek.

Vous écoutez Ondes d'Afrique, l'émission qui sent bon l'Afrique, celle-là même qui vous fait vibrer aux ondes de l'Afrique. 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Aujourd'hui, nous parlons du Mbalakha. Le Mbalakha, justement, aujourd'hui, musique née au Sénégal. Le Mbalakha reste encore la musique de référence des grandes cérémonies. Rien ne l'a véritablement remplacé dans les mariages et les sabars de quartier. Mais le paysage musical, lui, a changé. Le hip-hop sénégalais, l'afrobeat nigérian et le zouk entier occupent désormais une place centrale chez les plus jeunes générations, à Dakar comme dans la diaspora. Plutôt que de s'opposer, les générations de Mbalakha les plus récentes empruntent volontiers à ces genres, productions plus électroniques, featuring avec des rappeurs, rythmiques influencés par l'afrobeat. Ce n'est pas la première fois que le Mbalakha absorbe un genre venu d'ailleurs, plutôt que de s'en protéger. C'est exactement ainsi qu'il est né, en absorbant Cuba plutôt qu'en s'en protégeant. L'hybridation n'est pas une menace pour cette musique, c'est depuis le départ son mode de fonctionnement. Et pourtant, il reste une énigme dans cette histoire. Malgré Youssou N'Dour, malgré Seven Seconds, malgré le Grammy Award, le Mbalakha ne s'est jamais imposé sur les grandes scènes mondiales comme l'ont fait par exemple l'afrobeat nigérian ou le reggae jamaïcain avant lui. Pourquoi ? Une explication souvent avancée par les musicologues est la suivante. Le rythme même du Mbalakha complexe, largement ternaire, ne se prête pas aussi facilement à la danse occidentale standardisée que d'autres genres africains conçus dès le départ pour des formats plus simples à exporter. Youssou N'Dour lui-même, conscient de cette difficulté, a multiplié tout au long de sa carrière les collaborations et les formats hybrides pour tenter de faire passer la porte à ce rythme récalcitrant. Peut-être est-ce finalement la vraie nature du Mbalakha. Une musique qui refuse de se laisser totalement domestiquer, même par le succès international. Née dans les mains des griots pour accompagner les cérémonies d'une communauté, elle reste au fond profondément attachée au sol qui l'a vu naître.

Et voilà, chers auditeurs, nous arrivons à la fin, bientôt à la fin de cette émission consacrée au mbalax, ce rythme né au Sénégal, né d'un autre rythme cérémonial, le sabar. Dans la tradition orale ouest-africaine, chers auditeurs, quand le conteur arrive au bout d'un récit, il ne conclut pas toujours par une leçon. Parfois, il pose une question au feu et laisse ceux qui écoutent la porter avec eux. Alors voici la nôtre aujourd'hui. Combien d'autres rythmes de cérémonies africaines, quelque part sur le continent, portent déjà en eux la prochaine musique qui fera danser le monde? Je vous remercie de nous avoir écoutés, d'avoir été avec nous pendant cette heure. À la réalisation aujourd'hui, Alice Rollet, et pour vous servir, à votre humble serviteur. Je vous donne rendez-vous la semaine prochaine, même jour, même heure, même antenne. Et d'ici là, prenez soin de vous. Et comme je dis toujours, n'oubliez pas d'être heureux.

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2: Bienvenue sur Ni Bu Ni Connu, une émission Divergence FM. Je pense que ça va parler de vin.
3: Et surtout du très très bon vin.
4: Il ne s'agira évidemment pas ici d'inciter à, mais plutôt d'aborder le vin comme une culture, un univers, un monde.
2: L'objectif, c'est de parler du monde viticole, qu'on rende hommage au vignoble du Languedoc, mettre en avant les difficultés du monde agricole.
5: Et puis, on n'a pas vu encore un petit coup de Bourgogne.
2: On va revenir à ce principe de naturalité du vin.
6: Il faut un taboulé en bois pour lui donner un petit goût boisé au vin.
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2: Bienvenue dans Ni Bu Ni Connu sur Divergence FM. Aujourd'hui, direction les terrasses du Larzac au nord de Montpellier pour rencontrer la nouvelle vague du Languedoc. Cette génération de vigneronnes et vignerons qui bouscule les codes et produit des vins qui font déjà beaucoup parler d'eux. Lundi, nous sommes partis en pleine garrigue à Argeliès, au nord de Montpellier, à la rencontre de Samuel et Pierre du Clos Constantin. Une quinzaine d'hectares, de la bio depuis 2017, de la biodynamie et surtout une sacrée aventure humaine. Deux parcours, une rencontre, un domaine aujourd'hui reconnu et des vins qu'on retrouve sur de belles tables montpelliéraines et françaises. Alors comment construit-on un domaine qui compte dans le Languedoc aujourd'hui? Quelle est leur histoire, leur philosophie et leur vision du vin de demain? Samuel nous raconte tout. Allez, direction le Clos Constantin.
7: T'as envie de rester, de t'asseoir et de penser au monde en buvant ton vin?
0: J'aime beaucoup ça.
2: Merci Samuel de nous recevoir ici au domaine. Comment ça va?
8: Ben, merci Willy de m'avoir invité, ça va très bien. Les vendanges sont terminées, historiquement très précoces cette année, donc je suis ravi d'être avec toi.
2: Eh ben, merci en tout cas. Déjà, avant de démarrer, est-ce que tu peux nous dire où on est dans le Languedoc ici et où on est dans l'Hérault?
8: Alors on est au nord de Montpellier, donc on est dans les terrasses de l'Arzac. Nous, la particularité, on est à l'extrême sud-est de l'appellation. Donc on est plus proche finalement du Pic Saint-Loup que du Larzac, mais nous avons une particularité d'avoir un sol commun avec le Larzac et aussi des points communs avec la Haussée Terrasse de Larzac, c'est pour ça que nous sommes dans cette appellation. Donc on est à Argeliès, voilà. On est sur une crête dans la garrigue, majoritairement composée d'argile rouge et un petit peu de calcaire bien sûr, mais majoritairement argile.
2: Quand tu dis géologie, tu parles bien évidemment j'imagine du Larzac, le calcaire du Larzac, c'est ça?
8: Oui, en fait, voilà. Les terroirs qui sont classés aujourd'hui en terrasse de Larzac proviennent en majorité des sols du Larzac et donc de l'érosion. Ok.
2: Bon, bah écoute, en tout cas, merci de nous recevoir. Je vois que t'as bien préparé les questions. C'est rare parce que quand je vais chez les domaines, c'est souvent un peu plus à la one again. Bon, une question que je suis obligé de poser et que je pose à tout le monde. Comment est né le Clos Constantin? Qu'est-ce qui vous a donné envie de construire ce domaine et de vous inscrire dans une continuité?
8: Alors, déjà, si j'ai préparé un peu les questions, c'est pour apporter du contenu à tes auditeurs, justement. Je tiens à préciser, sinon moi aussi j'aime bien parler de façon spontanée. Alors, non, le Clos Constantin, il est né très simple, d'une rencontre naturelle avec Pierre, mais c'est une rencontre aussi de deux histoires très différentes. Pierre est originaire d'Argeliès, hein, voilà, donc c'est vraiment, il a un lien avec ce terroir que moi je n'ai pas forcément depuis le début. Moi, je suis né à Sancerre, donc en tout cas un village à côté de Sancerre à 5 km, et j'ai toujours baigné dans ce monde-là. Et plutôt sommelier, alors que Pierre est plutôt dans la partie, depuis le début, dans la partie vigne, production. Voilà. Donc on a rejoint nos deux histoires pour créer le domaine Clos Constantin. Ça s'est fait assez naturellement, je dirais, avec des envies premières. Et puis après, on a évolué avec le temps, on a fait aussi des erreurs. Hein. On apprend aussi de nos erreurs, comme on dit. Donc nous, c'était notre cas. Et voilà.
2: Alors aujourd'hui, vous êtes un domaine quand même assez réputé, en tout cas dans la sphère des geeks du vin. Quand vous avez démarré, quel type de domaine vous vouliez créer? En fait, c'était quoi l'idée de base?
8: Alors l'idée de base, je ne sais pas s'il y en avait. Ce qui est sûr, c'est qu'on déjà on a dû créer de toutes pièces, puisque le domaine il n'avait pas de cave particulière, donc on était en cave coopérative. Quand on a créé le domaine, il fallait aussi déjà créer des vins. Donc tu te souviens, on avait créé un blanc, un rouge. Et puis avec le temps, ensuite on s'est posé des questions sur notre réflexion parcellaire. On en reviendra peut-être tout à l'heure. Et c'est vraiment comme ça qu'on a créé le domaine au début, quoi.
2: Ok. Quelles sont, quelles sont les plus grandes difficultés qui vous ont permis de grandir?
8: Alors sans hésitation, ce sera le millésime 21. Déjà, ça, il s'est passé quelque chose avant, voilà. Et puis il y a eu un après 2021. 80% de notre récolte a été gelée. Ça a été une grande difficulté pour nous qui étions un jeune domaine, hein, vraiment à peine installé. Donc il y a eu tout l'aspect financier, et puis surtout travailler des vignes après un gel, ça rend humble en fait. Quand on voit qu'on n'aura pas de récolte, mais qu'il faut faire deux fois plus de travail à la vigne pour préparer justement le millésime précédent et que la vigne se remette. Ça a été un moment qui nous a bien remis les idées en place.
2: Parce que pour nos auditrices et auditeurs, quand le gel passe, qu'est-ce qui se passe et en quoi c'est difficile pour les années suivantes justement?
8: Alors, la spécificité déjà, c'est que sur Argeliès, bon, cette année-là, beaucoup de gens ont été touchés, beaucoup de vignerons. Nous sommes sur un secteur très gélif à Argeliès, hein, donc il est réputé pour ça. Il est surnommé la petite Sibérie par les locaux. En fait, c'est le gel de printemps, c'est-à-dire que c'est pas... À la fois, c'est pas le réchauffement climatique qui fait que les vignes gèlent au printemps, enfin en tout cas fin avril pour le coup, là c'était le 19 avril. C'est vraiment l'idée de se dire, il y a des hivers qui sont de plus en plus chauds, qui sont en tout cas moins froids, et donc les vignes effectivement débourrent plus tôt. Et ce qui se passe, c'est que en fonction de l'état d'avancement végétatif, ça peut avoir un impact qui est fatal. Donc là, c'est ce qui s'est passé cette année-là. On a eu des gelées à moins 6. Et d'ailleurs, on s'équipe cette année d'une tour anti-gel là, qui arrive fin novembre, donc qui va protéger un de nos îlots, puisqu'on a la chance d'avoir deux îlots. Donc vu qu'on a quasiment 8 hectares sur cet îlot, il y a vraiment du sens de le protéger. Donc on va positionner une tour anti-gel pour garder déjà en tête d'avoir de l'homogénéité dans la récolte, dans le suivi aussi des parcelles. Et ça, c'est, j'espère que ça va régler un peu le problème.
2: Donc vous êtes en biodynamie. Aujourd'hui, bon, certes, elle suscite des questions, parfois un peu de scepticisme ou d'ésotérisme. Bon, moi, c'est quelque chose qui me dérange pas du tout. Autant je suis auteur de guide en biodynamie. Alors, c'est quoi pour vous, en tout cas au domaine, la définition de la biodynamie? C'est quoi ta définition de la biodynamie toi, au quotidien?
8: Alors déjà, le scepticisme, c'est vraiment pas quelque chose qui me dérange pas. Partie de là, c'est une ouverture d'esprit. Alors, la biodynamie, c'est tout d'abord, pour notre histoire, c'est la rencontre avec certains vignerons qui nous a aussi amené à cette réflexion. Ensuite, on a évidemment, on s'est posé beaucoup de questions sur le domaine. On a eu besoin de beaucoup d'observer, de comprendre certaines choses. Et on en est arrivé vraiment au travail parcellaire. Aujourd'hui, on fait vraiment l'ultra parcellaire au domaine. On est rendu quasiment maintenant à 17 parcellaires sur le domaine. Et c'est cette réflexion qui nous a dit, en fait, voilà, chaque parcelle est vraiment une entité à part et donc on va l'emmener jusqu'au bout de ce qu'on peut faire. Voilà. Dans son ensemble, on a fait plein d'essais. Et ces essais ont été concluants, c'est-à-dire que parfois on avait des excédents de végétation, parfois on avait des réflexes, des réactions très différentes en fonction des parcelles. Cette année, un millésime très solaire, très très caniculaire, on a mis par exemple de l'argile blanche sur nos parcelles pour essayer de faire une protection solaire. Ça a fonctionné sur certaines parcelles, moins sur d'autres. On se dit voilà, finalement il y a cette approche comme ça qui peut être faite, mais c'est surtout qu'on travaille avec le vivant. On considère la vigne d'une façon différente. Et ça, c'est quelque chose qui, pour nous, est une réponse à une envie, qui est l'envie de donner dans nos vins, finalement, de plus en plus d'émotions. C'est ce qu'on recherche.
2: D'accord. Et vous parlez beaucoup de parcellaire. C'est une mode ou c'est vraiment quelque chose de pratico-pratique pour vous faire des grands vins?
8: Ah oui, c'est nécessaire parce que en fait, il faut d'abord regarder avant d'agir. Et si on regarde l'ensemble d'un domaine, on va agir de la même façon. Alors, je pense qu'on peut ne pas être en biodynamie et travailler comme ça. D'ailleurs, c'est comme ça pour la majorité des vignerons. Mais disons que nous avons vraiment apporté un côté, un cahier finalement par parcelle. C'est comme ça qu'on le fait. Et on note finalement beaucoup de choses, on observe beaucoup de choses. Et en fonction de ça aussi, on peut identifier soit quelque chose de positif, soit au contraire un problème à régler, en discuter avec d'autres vignerons ou même avec nos fournisseurs ou même les gens qui nous accompagnent dans cette démarche et trouver entre guillemets une réponse, mais une autre réponse. Parce que parfois, la réponse, elle n'est pas évidente. Et en tout cas, on peut se permettre de la trouver. Tout n'est pas acquis. En tout cas, je ne considère pas que tel ou tel fournisseur ou tel prestataire peut m'apporter une réponse. C'est aussi à nous de faire nos propres essais.
2: Vous êtes en biodynamie depuis quelques années et en bio depuis combien de temps?
8: Alors, on a créé le domaine en 2017, on a converti le domaine tout de suite. Voilà, c'était une évidence pour Pierre et moi. Pierre qui venait quand même d'un monde plus conventionnel, hein, avec son oncle qui était coopérateur. Mais en tout cas, on voulait retrouver du vivant. Alors la conversion en bio a été nécessaire. Je dirais même que 3 ans, je crois que c'est 3 ans ou 4 ans, c'est le minimum, parce qu'on a bien vu que certains sols avaient besoin de reprendre de la vie. Donc aujourd'hui, voilà, on en est là. Après, on a en 2021, on a converti en biodynamie par le label Demeter, qui était déjà en pratique entre guillemets depuis quelques années, depuis 2019-2020. Et ensuite, on a aussi converti le domaine au label Biodivin en 2023, voilà, 2024. Ouais.
2: C'est quoi ici, au domaine, l'ADN de vos vins? Qu'est-ce que vous voulez mettre dans vos vins? Parce que là, tu me parles déjà de parcellaire, de biodynamie, puis de parcellaire, donc vraiment très identitaire. Mais c'est quoi l'ADN d'un vin du Clos Constantin?
8: Alors, l'ADN du Clos Constantin, déjà, c'est majoritairement des blancs. Voilà. Étonnamment, au début, on produisait plus de rouge que de blanc. D'ailleurs, en tant que sommelier, c'est vrai que je me suis dit, voilà, ça va être super, on va pouvoir faire des rouges comme ça, comme ci, etc. Et puis Pierre, qui lui, vraiment, est attaché à ce lieu, a un lien très différent que moi avec cette terre dont il est natif, c'est comment on peut, quel style de vin on va pouvoir faire. Et alors, évidemment, on n'est pas là pour faire les vins qu'on a envie, c'était vraiment les vins qu'on peut faire. Donc au début, on a fait des vins plutôt assez souples, assez légers, je dirais, sur les rouges. On s'est posé beaucoup de questions. 2021 a été vraiment un point de départ pour retravailler différemment les vignes, avec un ébourgeonnage global sur les rouges, sur les blancs, un double ébourgeonnage même. Voilà. Après, on fait aussi beaucoup de vendanges en verre sur les argiles. Tout ça nous amène effectivement à avoir des millésimes qui ont des effets, mais de moins en moins marqués. Voilà. Évidemment, 26 sera un millésime très marqué par la sécheresse. Mais globalement, on essaie d'avoir toujours un effet, quand même, sur l'estime des vins Clos Constantin. Alors, aujourd'hui, 45% de notre production est en blanc. Parce que nous avons fait des choix sur certains sols. On a réfléchi justement à qu'est-ce qui irait mieux sur telle et telle parcelle, en fonction, donc, de son sol, de son implantation, de son exposition. Et on s'est bien rendu compte que c'était pas un terroir forcément pour faire des grands rouges. Donc on a préféré s'intéresser à faire plutôt des jolis blancs. Donc aujourd'hui, 45% du domaine est en blanc, et je pense qu'avec les plantiers que nous avons en place, d'ici 3 ans, on va plutôt dépasser même les 50% de blanc. Voilà, notamment des vieux grenaches gris et des grenaches blancs aussi et chenins.
2: C'est vrai que c'est complètement dingue dans un pays où le rouge est ultra majoritaire. D'ailleurs, parlons d'encépagement. Quel cépage vous cultivez au domaine, à la fois en rouge et en blanc?
8: Alors majoritairement en rouge, ce sera grenache et syrah. Voilà, on a un peu de carignan, un peu de cinsault. Et en blanc, grenache blanc, grenache gris, majoritairement grenache gris, un peu de chenin, un peu de sauvignon, et nous avons planté carignan blanc, carignan gris cette année.
2: Donc ici, on est sur un secteur un peu plus à l'est des terrasses du Larzac, on va dire à mi-chemin, comme tu l'as dit, entre Pic et terrasses du Larzac. Donc on fait du terrasse du Larzac rouge, j'imagine, chez vous, et bientôt en blanc. Est-ce que c'est pas top secret, on peut en parler?
8: Je pense que c'est plus top secret. En tout cas, c'était un désir vraiment de certains, enfin voilà, du conseil d'administration et aussi des certains vignerons de pouvoir faire une appellation en blanc. Je pense que c'est une très bonne idée, puisque il y a justement un terroir pour les blancs. Il y a des vignerons qui ont réussi à prouver qu'ils avaient des très jolis blancs depuis très longtemps avec des cépages magnifiques. Donc on en est ravis, puisqu'on fait beaucoup de blancs aussi. Donc on fera partie de l'équipe des terrasses de l'Arzac blanc en tout cas.
2: La particularité pour les futurs blancs qui arrivent en AOC, des cépages qui existaient déjà, c'est le chenin, c'est ça?
8: Alors le chenin, oui. C'est un cépage qui effectivement va rentrer dans l'AOC, qui rentre dans le cahier des charges en tout cas. Et en revanche, il ne pourra pas être majoritaire, ça c'est évident, mais il pourra en faire partie. Oui. Comme plein plein d'autres cépages d'ailleurs.
2: Ok, bon, revenons sur l'actualité, parlons des vendanges 2026, bon, on t'en parlait un peu tout à l'heure, sécheresse vraiment ultime, puisque ce sera, quoi qu'il arrive, l'année la plus chaude jamais enregistrée par, entre guillemets, par les météorologues. Voilà, comment ça s'est passé d'une manière générale l'année chez vous depuis le début de l'année?
8: Alors, ça a été un millésime qui nous a rendu très sensibles et très très émotifs, je dirais, parce qu'on a vécu un début d'année splendide avec des pluies records. On a eu plus de 1200 mm de pluie sur le village. Donc c'est vrai qu'on avait vraiment des sols qui étaient pleins d'eau, avec des réserves qui étaient vraiment optimum. Et après, on a eu un printemps sublime. Voilà. Vraiment avec un débourrement parfait, très peu de coulures dans les vignes. Enfin, tout se passait très très bien. Et effectivement, on a commencé à enchaîner une semaine de canicule. Et donc là, on a commencé à être un petit peu de plus en plus inquiet. Mais encore une fois, le sentiment la première semaine de canicule a été très soft par rapport à la sixième vague de canicule qu'on a connue. Parce qu'au final, on a eu 6 semaines de canicule. Et ça, ça a été quelque chose de très difficile. Parce que cette année, évidemment, on est resté au domaine quasiment jusqu'à fin juillet, début août, parce qu'on savait très bien qu'on allait commencer les vendanges très tôt. C'était très douloureux de rester sur place, puisqu'on vit sur place, de se dire, voilà, en fait, on voit notre millésime partir avec le soleil par évaporation. Voilà, on se disait, mais c'est pas possible. Il fait 41 degrés, 42 degrés, il y a 40 km/h de vent. Enfin, qui peut résister à ça, quoi? C'est énorme. Et à un moment, on a douté, en fait. Et quand c'est comme ça, Pierre, il a sorti le tracteur, il a sorti l'argile, et c'est là qu'il avait commencé déjà à venir protéger les vignes. En tous les cas, il fallait agir, quoi. Alors, de toute façon, on était un petit peu démunis. La conclusion, c'est quand même que les vignes ont une résilience qui est folle, vraiment folle. Et j'en avais pas conscience. Là, ça a été le cas, quoi. Vraiment. Alors, il va falloir qu'il pleuve maintenant sur cet automne. Hein, on attend la pluie demain, donc ça va être une très bonne nouvelle, j'espère. Parce que, mine de rien, depuis le mois de mai, on n'a pas eu vraiment beaucoup d'orages, nous en tout cas sur Argeliès. Nous sommes habitués à avoir des orages. Voilà. Cette année, nous sommes passés vraiment à côté, donc on n'est pas habitués. Alors, qu'est-ce que ça va changer concrètement sur ce millésime? C'est sûr, ce sera très différent. Sur les rouges, ça va apporter un peu plus de concentration, voilà, chose qu'on n'est pas forcément très habitué au Clos Constantin. Mais nous avons encore une fois des cinceaux, nous avons des syrahs que nous vendangeons un petit peu plus tôt, avec des macérations très courtes. Bref, on arrive à avoir, encore une fois, dans la recherche parcellaire, d'avoir comme une palette de peinture finalement avec plein de choses très différentes et diverses et variées en fonction du cépage et du style des vins recherchés. Donc ça, on est rassuré, tout ce qui est en cave. La très très grande surprise en revanche, c'est les blancs, en quantité et en qualité. Nous avons des très jolis équilibres de blancs, notamment sur les chenins et les grenaches. Okay.
3: Bon bah c'est un mal pour un bien sur la partie blanc, quoi.
8: Oui, pour les blancs, c'est super. Pour les rouges, on enregistre, c'est très difficile à calculer parce que tout n'est pas décuvé, on enregistre une perte de 20% à peu près de rendement par rapport à d'habitude.
3: Voilà, et tous les raisins sont rentrés en cave. Les fermentations se passent bien, il n'y a pas de difficultés à l'horizon?
8: Cette année, les fermentations se passent bien jusqu'à aujourd'hui. Encore une fois, les difficultés souvent sur les rouges, des gros degrés, puisqu'évidemment, il y a eu cette sécheresse. On a eu des montées d'alcool très rapides, mais ce n'est pas pour autant que le raisin était mûr. On verra ça plus tard. Je pense que ça va venir dans les semaines qui viennent, quand ça va, entre guillemets, un petit peu traîner. Mais pour le moment, ce n'est pas le cas. On s'en sort plutôt bien. Voilà. En plus, notre conviction fait qu'on travaille tout en levure indigène de toute façon et avec le moins d'assaut de possible. Donc pour le moment, tout se passe très bien. Il y a des jolis résultats. Il y a des très belles surprises. Voilà.
3: Bon, j'aimerais bien reparler un peu de toi. On se connaît depuis maintenant quand même presque 10 ans, toi et moi, parce que tu travaillais sur Paris. Parle-moi avant de venir ici rejoindre Pierre, qu'est-ce que tu faisais? C'était quoi tes études? Tu parlais de sommelier. Raconte-moi un peu.
8: Je le sais, je suis dans une famille voilà qui l'ADN du vin était dans notre quotidien à Sancerre. Après, j'ai effectivement étudié plutôt dans le commerce et donc j'ai vécu 8 ans à Paris, une partie dans le management du vin et puis après je me suis tourné vraiment vers la sommellerie. Ça m'a vraiment rendu très curieux. Quelques anecdotes très sympas avec des vignerons d'ailleurs que j'ai pu rencontrer. C'est ça qui a façonné aussi le fait de tout le temps déguster, tout le temps rechercher ce que le vigneron finalement voulait exprimer dans son vin. Ça, c'est quelque chose qui me touche beaucoup. Au début, on met beaucoup de mots, on a beaucoup d'idées, on est un peu idéologue aussi quand on s'installe en tant que vigneron. Au début, je me sentais pas forcément vigneron d'ailleurs. Pierre, c'est vraiment son ADN. Mais en tant que sommelier, ça m'a apporté cette richesse, je dirais, dans ce que j'ai pu déguster aussi partout. Maintenant, au domaine, il fallait avancer avec Pierre et mettre ça de côté un petit peu pour justement se concentrer sur Argeliès. La plus grande difficulté, c'était de se dire, on veut tel et tel vin. Non, il faut d'abord faire les vins qui correspondent au lieu. Alors ça, Pierre m'a toujours ramené à cette évidence.
3: Okay. Et comment ça s'est passé, tes débuts, du coup, ici, à Argeliès, au domaine je sais pas, dans ton esprit, par quoi tu es passé? Raconte-nous un petit peu cette étape de ta vie.
8: Alors déjà, c'était une étape très très très très particulière parce que je suis passé donc du coup de 8 ans à Paris et directement à Argeliès. Hein. Il y a 1000 habitants ici et c'est un super village que j'aime beaucoup aujourd'hui. Je me sens chez moi. En revanche, c'est vrai que l'adaptation est un petit peu difficile. En plus, il a failli créer la cave. On avait tout à faire. D'ailleurs, quand je vois encore tout le travail qui nous reste à faire au domaine, puisqu'on a encore plein de projets, on est encore sur des projets différents en ce moment. On est parti quand même de absolument rien. Enfin, Pierre était un énorme bosseur, je dirais, à la vigne, dans tout ça, c'est un bâtisseur. Hein, voilà. Mais c'est sûr que ça a été pour moi un petit peu plus compliqué, quoi. Mais j'ai trouvé ma place ici, et puis je pense que dans les vins, il fallait qu'on retrouve un peu de lui, un peu de moi. Voilà. Au début, c'est vrai que ça a été pas forcément évident. Il y a eu, comme je te dis, un avant 2021 et un après 2021. Je trouve qu'aussi nos vins goûtent différemment après 2021. 2020, c'était un très beau millésime. Mais après 2021, c'est effectivement, il y a eu une remise en question. Et là, on s'est dit, voilà, faut vraiment que tous les deux, on puisse s'exprimer d'une manière quasiment égale sur le domaine. Et donc, chacun apporte des choses très différentes. Maintenant, sur ça. Ok.
3: Toi, ta sensibilité, elle est, je sais pas, sur l'assemblage, déguster sur cuve. Comment t'arrives à t'intégrer pour faire les vins qui vous ressemblent tous les deux?
8: Bah, clairement, je dirais que c'est surtout sur les assemblages des vins, vraiment les prémices, ou en tout cas le choix d'assemblage dans nos vins. Majoritairement pour les blancs, c'est vrai que là-dessus avec Pierre, on est assez d'accord. Grenache noir, il n'y a pas de souci, ça c'est vraiment ce que j'aime le plus. Je trouve que c'est un cépage qui est très difficile à travailler pour avoir des rendus, je veux dire, très élégants sur le velours, etc. C'est pas évident chaque année. En tout cas ici, on a plusieurs clones de grenache qui ont des profils très différents, donc il faut toujours trouver un équilibre entre tout ça. Pierre, c'est vraiment la Syrah par excellence. Donc voilà, la Syrah qui est très austère d'ailleurs dans les premières semaines de vinification. Puis avec le temps, c'est vrai qu'elle dévoile beaucoup, beaucoup de complexité. Et d'ailleurs, c'est comme ça qu'est née la cuvée kaolinite. Voilà, vraiment avec c'est-à-dire que c'est la partie visible du vin. Donc on le déguste, on sait que c'est de la Syrah, on sait que le sol, à première vue, c'était de l'argile calcaire. Et pourtant, il y avait quelque chose de très différent. Donc là, quand on s'est mis à fouiller les sols, on s'est rendu compte qu'il y avait de l'argile blanche, donc le kaolin. Donc voilà, finalement derrière, Pierre a toujours une idée derrière la tête et il a souvent raison.
3: Bon, on va terminer avec une petite note de dégustation. Moi, mon coup de cœur, c'est Strat. Chaque année, d'ailleurs, c'est ma cuvée préférée pour connaître tes vins à Montpellier. Parle-nous de cette cuvée, son histoire et qu'est-ce qu'il y a dedans et comment c'est fait.
8: Alors, Strat est né... on a fait ce blanc, le premier millésime, en 2019. Donc c'est pas la première cuvée qu'on a créée en blanc. Quand on l'a créé, en fait, on avait une cuve de grenache blanc et une cuve de grenache gris. Déjà, quand on fait le choix aussi de l'assemblage, hein, qui est vraiment, je dirais, l'ADN du Languedoc, hein, le métissage, ça a toujours été... c'est comme ça ici. Moi, je suis né à Sancerre, on fait du monocépage. Et dès l'instant où on commence à assembler un vin avec une parcelle avec une autre parcelle, en tout cas, on a toujours un regard critique parce que je trouve que c'est très difficile d'assembler des vins. Moi, je suis toujours très sensible sur cette question et j'y vais toujours avec des pincettes. On commence jamais par un assemblage avec, 30 ou 40%. On y va toujours crescendo. Voilà, parce que ça me fait toujours très peur de venir cacher ou justement ne pas magnifier l'une ou l'autre parcelle. Sur Strat, c'est comme ça que c'est né. C'est-à-dire qu'on a une base qui est de grenache gris. Et vraiment, il faut absolument qu'on garde cette tension naturelle des vieilles vignes de grenache gris, avec une aromatique plus discrète. Et un grenache blanc qu'on pourrait croire riche, opulent dans l'image qu'on a des grenaches blancs, qui n'est absolument pas le cas ici, parce que c'est le terroir le plus froid qu'on ait sur Argeliès. Et donc là, on va avoir des grenaches qui sont mûres à 13, 13,5, avec des profils aromatiques très citronnés. Voilà, donc c'est ça qui va apporter aussi ce match avec le grenache gris. Si ça avait été un grenache blanc, au contraire, chaleureux, un peu lourd dans l'élevage, etc., jamais on l'aurait assemblé avec le grenache gris. Donc finalement, Strat a vraiment été l'idée de faire un vin un peu bluffant, je dirais, pour un blanc du Languedoc.
3: Bon, ben, je sais que là, c'est dans les écouteurs, mais comment ça goûte, finalement? Décris-nous un petit peu cette cuvée d'un point de vue olfactif et surtout en bouche.
8: Alors, d'un point de vue olfactif, il y a une partie aussi qui est élevée dans des foudres et après dans des cuves béton. Donc, déjà, on travaille une légère oxydation. Donc, ça, c'est un style aussi qu'on assume, qui peut être perceptible pour le consommateur ou pas vraiment. Nous, c'est une fois qu'on a trouvé un peu notre ce qu'on cherche sur les nez, on assemble tout de suite, ensuite en cuve de prémise, et c'est vraiment, il va y avoir une attaque qui est tout de suite très très tendue, ensuite en bouche. On aime beaucoup ce milieu de bouche quand même qui est assez plein, par cette rondeur justement des grenaches blancs. Et puis après, surtout, c'est cette fin de bouche qui nous amène sur des légers amers et beaucoup de minéralité. Voilà. Alors, minéralité, tu sais que c'est un terme qu'on utilise tout le temps. Voilà, pas forcément pour des vérités, mais en tout cas, ce vin, c'est vraiment l'idée. Voilà, on ne cherche pas la richesse ni l'opulence.
3: Eh ben, Samuel, merci beaucoup en tout cas de m'avoir reçu pour cette émission. Vous pouvez retrouver tous les vins du Clos Constantin, évidemment, au domaine. Vous pouvez passer au caveau, mais surtout à Montpellier. Ils sont quand même assez bien distribués sur la capitale héraultaise. Voilà, bonne journée à vous. Merci Samuel, à bientôt.
8: Merci Willy.
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19: Et bonjour à toutes, bonjour à tous, bienvenue dans l'émission sur les chemins de la création. Aujourd'hui, nous sommes avec Robert Framboise et Anatole. Bonjour.
28: Bonjour. Bonjour.
19: Évidemment, j'ai à mes côtés ma fameuse Elsa pour m'accompagner dans cette folle aventure.
28: Bonjour à tous.
19: Allez, est-ce que dans un premier temps, vous pouvez nous dire qui vous êtes et qu'est-ce que vous faites, Anatole et Robert Framboise?
28: Alors, je suis artiste qui est sortie des Beaux-Arts il y a 2 ans, à peu près, 1 an et demi, on va dire. Et donc, je fais de l'art contemporain et je questionne les mécanismes de domination et les impacts sur les personnes qui les subissent et aussi sur le vivant. Et voilà, tout ce genre de choses. Mon travail est assez politique et j'utilise beaucoup de matériaux de récupération, mais qui ont un sens avec le sujet que j'aborde.
19: Super, merci. Et toi, Robert Framboise?
29: Alors moi, je ne me considère pas forcément comme une artiste à proprement parler. J'ai un peu le syndrome de l'impostrice. Moi, je fais du collage dans la rue, avec généralement des dessins très mignons, mais des messages un peu plus cash, contre le patriarcat, la police, la chasse, ou des trucs de l'actualité qui ne m'ont pas trop plu. Voilà.
19: Donc très politique aussi.
29: Tout à fait, parce que bon, c'est vrai. Alors pour moi, l'art, il faut quand même qu'il y ait un petit message. Bon, ça peut être de la déco, mais s'il y a un petit message avec, c'est quand même pas mal.
19: C'est pas mal. C'est clair. Et avant d'arriver à cet art politisé, si on peut dire, en tout cas engagé quelque part, avec un message hyper important, etc. Si vous remontez à la source et vous remontez le courant et que vous remontez le fil de vos vies respectivement, à quel moment la création vient vous chercher et entre dans vos vies? À quel moment vous avez un éveil à la création?
29: Moi, je pense que depuis toute petite, j'ai toujours fait un peu de dessin, des choses comme ça. Et moi, c'est vraiment au confinement que j'ai commencé à coller des choses dans ma rue parce que je m'ennuyais et les messages ont été de plus en plus critiques, va-t-on dire comme ça.
19: T'as commencé soft et t'es allé.
29: Voilà, c'est ça.
19: Je me suis dit, ah, mais c'est beau le contraste aussi entre un truc tout doux et un bon message bien énervé.
29: C'est ça, mais le mec de la mairie, là, en ce moment, il est nouveau, il m'aime pas trop. Il vient souvent avec son petit Karcher.
19: Faudrait que tu lui dessines un Karcher.
29: Non, mais les messages contre la police, ça le dérangeait pas. Par contre, dès qu'il y a des femmes, je pense que c'est un masque sur les bords, ce monsieur de la mairie.
19: D'accord. Bon, t'as déjà gagné la moitié du combat avec lui. Faut que j'y gagne l'autre. Ok, et du coup, voilà, c'est assez récent finalement. Ça fait 5 ans
29: que... Tout à fait. Et après, de temps en temps, je colle avec d'autres artistes. On se fait des petites sessions collage, et c'est sympa. On a tous un petit peu notre univers. C'est sympa de voir d'autres gens qui collent.
19: Carrément. Et toi, Anatole, quand est-ce que ça vient t'attraper, la création ?
28: Bah, je pense pareil depuis que je suis enfant, parce que quand on est enfant, on nous met directement avec du papier et de quoi dessiner. Et puis, et donc c'est là que j'ai trouvé que moi, ça me plaisait vachement. Et je me rappelle que même au collège, je dessinais pour les gens de mon école, je leur passais des coloriages de Pokémon ou alors des Diddle ou je sais pas quoi que je dessinais moi-même. Et ça a continué comme ça, j'ai dessiné tout le temps. Et puis quand j'étais au lycée, j'ai commencé à faire des cours. Et avant, je voulais pas en faire des cours parce que je me disais, moi je sais dessiner sans faire des cours. Et c'était un peu bête de penser comme ça parce qu'au final, en un an ou deux ans de cours, j'ai progressé tellement. Et c'est là que je suis passée à d'autres médiums, enfin à la peinture ou au pastel, l'aquarelle et tout ça. Alors qu'avant, j'étais que sur crayon, stylo. Et du coup, je suis partie en prépa. C'est un peu ce qui m'a sauvée de l'éducation aussi, l'art, parce que j'avais 7 de moyenne et ça allait pas du tout. Et quand j'ai vu que j'étais prise en prépa, j'ai arrêté de fumer, j'ai bossé à fond les 3 derniers mois du lycée pour me sortir de là. Et donc, c'est un peu l'art qui m'a sauvée de tout ça. Et puis, et c'est en prépa où là, j'ai commencé à avoir un travail politique. Parce que je faisais déjà des manifestations quand j'étais au lycée, mais c'était mes premières, on va dire, quand c'était la réforme du travail, c'était en 2017. Et j'ai aussi des parents politisés, donc je pense à Ed. Et en fait, c'est quand on a commencé à être en prépa que j'ai vu que l'art, c'était pas juste montrer qu'on savait faire quelque chose, mais qu'il pouvait y avoir un message derrière. Et du coup, j'ai commencé à le mettre un peu. Au début, j'assumais pas trop. Et puis maintenant, c'est ma force et c'est comme ça qu'on me reconnaît aussi, quoi.
1: Et t'as dit que t'avais fait les Beaux-Arts. Mmh. Les Beaux-Arts, c'est comme une institution, en vrai, dans le monde de l'art. Comment est-ce que t'as réussi à jongler entre message politique et Beaux-Arts ?
28: Justement, en fait, je pense que dans l'art contemporain, dans les institutions, c'est pas très bien vu l'art politique. Et je pense que c'est aussi pour ça qu'au début, j'ai mis du temps à vraiment l'assumer. Et que c'est ma meilleure pote qui me disait, mais arrête, c'est de l'art politique. Enfin, qui me le disait, quoi. Mais sinon, moi, j'avais du mal à le dire au début. Puis vraiment, après, je l'ai assumé quand j'ai vu que, justement, ça faisait aussi réagir, questionner. Enfin, c'est aussi, je pense, le but dans l'art. Et du coup, après, quand on est au Beaux-Arts, c'est un peu tout le temps de jongler entre un équilibre pour arriver à faire quand même ses études sans se faire virer. et en même temps, à casser les codes aussi. Et donc, je suis rentrée dans le... Enfin, je faisais des choses militantes aussi dans l'école. Et puis, au début, c'était un peu compliqué parce que du coup, on nous catégorise directement comme la personne militante, féministe ou je sais pas quoi. Et au final, après, il y a eu le syndicat qui a été créé à l'école. Et dès qu'on est devenu un collectif, tout a changé parce que ça n'a rien à voir, quoi, quand on est désigné seul.
1: La force du collectif, quoi.
28: Exactement. Voilà.
19: Et tu parlais aussi, Robert Framboise, toi, que tu étais avec d'autres colleuses et d'autres colleurs de rue. Du coup, tu as aussi cette notion de... Je rebondis sur le collectif. Où est-ce que se situe la force, en fait, dans le collectif ? Qu'est-ce que c'est que ce truc génial du collectif ?
29: Après, la force du collectif aussi, quand tu colles dans la rue, c'est si tu te fais attraper, tu te sens quand même mieux quand t'es pas tout seul. Voilà, il y a quand même ça, parce que là, moi, je le fais des fois toute seule. Je me balade avec mon petit pot de colle, mais c'est pas évident forcément de savoir où

0: à coller dans la rue en collectif. Et ça m'a. Et même avant, je collais aussi moi mes dessins quand j'en avais en trop ou des impressions un peu ratées, je sais pas quoi. À chaque fois en soirée, je prenais une bouteille avec de la colle et mon espèce de gros pinceau. Et quand j'entrais de soirée à 3 heures, bah, je collais dans la rue. Donc je connais ce genre de truc, j'adore.
1: Et ça rapporte quoi au message de pouvoir le coller dans la rue ?
2: Bah, c'est quand même vu. Moi, je trouve ça intéressant. Et je pense qu'il y a des gens qui seraient pas forcément, n'adhéreraient pas forcément au message. Mais comme je mets des trucs très mignons avec, vraiment, c'est super kawaii avec un message bien choc, ça passe beaucoup mieux.
3: Est-ce que tu pourrais nous donner un petit exemple?
2: Par exemple, niquer le patriarcat, mais avec des petites matrioshkas trop choupinettes.
3: On en avait encore un autre.
2: Qu'est-ce que j'ai fait d'autre? Après, j'ai beaucoup fait décliner le vive la différence.
3: Ouais.
2: J'aime bien le concept. Alors, j'ai fait avec des personnages de dessins animés, des insectes, des dinosaures, des pastas. Voilà. Après, aussi, j'aime bien les détournements. Là, j'aime pas trop la chasse. Donc, j'avais fait détournement d'un paquet de Marlboro, mais c'est mal bourré. Avec la même police et tout, et des petites cartouches à la place des cigarettes. C'est moins mignon.
1: C'est graphique.
2: C'est graphique, exactement.
3: C'est graphique. Trop bien. Et est-ce que ça t'évoque quelque chose, Anatole, de ton côté?
0: Oui, bien sûr.
3: Le mignon. Enfin, je sais pas, est-ce que toi, tu utilises des subterfuges comme ça ou...
0: Oui, je pense que c'est aussi un côté comme ça dans l'art. Ou en tout cas que j'essaie qu'il y a un côté quand même esthétique qui donne envie de regarder et de s'approcher de plus près. Et moi, c'est un peu pareil, souvent c'est un peu déguisé ou caché, où on se dit c'est intéressant, c'est beau ou je sais pas quoi, et puis en fait en se rapprochant on se rend compte que ça parle de quelque chose d'horrible, quoi. Et donc je pense que c'est aussi le subterfuge de l'art, d'arriver à séduire tout en faisant parler de choses plus difficiles que sinon. Si on met directement la violence comme ça, on a un réflexe de notre cerveau de tout de suite partir et pas y faire face, quoi. Alors que quand elle est mise différemment, là, ça nous questionne plus.
1: Après, je trouve que ça questionne aussi, du coup, notre rapport à la violence, surtout en tant que minorité. Moi, j'aime bien, par exemple, tout ce qui est le cinéma body horror, le trash, truc où, en fait, ça va mettre en scène des trucs violents. Et en fait, c'est pas forcément pour toutes les oreilles ou pour tout le monde, mais ça va faire vachement de bien parce que ça va exorciser un truc et ça va faire passer un message. Et je sais pas, moi, ça me soulage, quoi.
3: Ça te libère.
1: Ouais, ça me libère d'un poids. Je me dis, ok, je suis pas la seule à vivre ça d'une manière hyper violente, en fait. Même si je suis très d'accord avec vous, c'est hyper important d'arriver à toucher tout le monde et j'adore.
3: Mais c'est la différence entre l'intelligent et l'intelligible. Tu sais, c'est que, par exemple, même si c'est du trash, ce que tu mentionnes, tel cinéma et tout, hyper violent, frontal, mais le fait que ce soit choisi de telle manière, assumé, etc., en fait, ça fait partie de l'intelligible et c'est comme ça qu'on peut le recevoir parce qu'on sait qu'il y a cette forme-là, elle est voulue, etc. C'est pas comme si c'était un truc intelligent, mais qu'on sait pas comment le donner au spectateur et du coup, ça fait un truc un peu dérangeant, mais pas tellement constructif.
1: Ouais.
3: Tu vois ce que je veux dire ?
1: Ouais, très bien.
3: Et du coup, c'est intéressant parce que qu'on passe par une forme jolie et en fait, quand tu creuses, là, il y a en profondeur, il y a des trucs un peu. Trachouille ou cracra un peu plus énervé, machin, ou que tu mettes de l'énervé direct, mais de façon choisie, c'est un autre chemin.
2: Moi, je me censure quand même parfois parce que je colle souvent à côté d'une école primaire. Donc là, j'ai fait par exemple les animaux. Quand on parle des animaux, on parle toujours du mâle. Donc j'ai fait toutes les femelles animaux avec écrit à chaque fois non féminin. Parce que ça, je me suis dit que c'était quand même mignonné à côté d'une école.
3: Carrément.
2: Et j'ai fait, bon, ça je ne l'ai pas mis trop près de l'école quand même, une déclinaison de fruits vulves, parce que la vulve, je trouve qu'on ne la voit pas assez dans l'espace public, autant il y a des zizi dessinés un peu de partout. Vive à la vulva.
3: Vive à la vulva. Mais c'est bien, du coup, ce n'est pas vraiment de la censure, c'est que tu t'es adapté aussi.
2: Oui, je m'adapte quand même à l'environnement.
3: T'as mis
2: pas les traumatiser
3: des petits enfants. T'as mis toute ta pédagogie en place pour que le message...

0: passe de façon...
1: Voilà.
0: C'est important, cette manière de faire passer le message, quoi.
2: Et comment tu choisis les emplacements où tu vas coller ?
1: Avant, je collais un peu n'importe où, mais quand j'ai passé, je sais pas, une heure sur un dessin au Posca, parce que je colle des trucs que j'ai fait à la main, maintenant, je vais dans des endroits où je sais que ça peut potentiellement rester, parce que quand il y a un connard, je peux le dire, ou marqueur qui passe derrière et qui me grabouille tout, c'est un peu décourageant.
2: Ouais.
1: De temps en temps, maintenant, je fais des trucs aussi avec l'ordinateur, comme ça, je peux les réimprimer. Je vais pas travailler dans le vent, voilà, pour rien.
0: Carrément. Et toi, Anatole, tes œuvres, elles sont où ? Elles sont destinées parfois à l'espace public, la rue, etc. Et parfois, c'est quoi ? C'est des structures ? C'est quoi ? Enfin, qu'est-ce que tu fais exactement ? En ce moment, par exemple. Ou n'importe, raconte.
3: Donc j'ai des choses, oui, dans l'espace public, par exemple, je fais des fresques, et j'ai une fresque, par exemple, qu'on peut voir aux Altropismes, qui est dans la très grande salle, et qui est un portrait de 5 femmes ouïghours qui sont sorties des camps en Chine, dans la zone colonisée, du coup, du Turkestan oriental, Donc voilà, et là c'était pareil, j'ai dû m'adapter aussi au public parce que moi je fais plutôt des trucs un peu trash et tout ça. Et là c'était pour un lieu de fête quand même, où il y a aussi beaucoup d'enfants. Donc j'ai choisi plutôt de représenter ces femmes qui sont plutôt avec des portraits fiers et qui sont combattantes, quoi. Et pas vraiment l'horreur qui se passe là-bas. Que par contre j'avais, au Quai du Verdanson, j'avais fait des fresques sur un peu plus les horreurs des camps de là-bas. Et après, sinon, moi, je participe à des expositions. Mais c'est pour ça que c'est important pour moi de faire qu'il y ait de l'art qui soit dans la rue, accessible à tout le monde. Parce que je sais qu'il n'y aura pas tout le monde. Et ce n'est pas la même partie de la population qui va aussi dans des expositions. Donc, c'est pour ça que c'est important aussi pour moi, les deux. Et aussi, je suis tatoueuse à côté. Et donc, pour moi, la peau, c'est aussi une autre manière d'exprimer l'art et d'avoir de l'art un peu partout, quoi, que ce soit sur les murs, sur les dessins, sur la peau. Et là, en ce moment, par exemple, je pars en résidence artistique dans la en forêt amazonienne du Brésil.
0: Ah, waouh!
3: Ouais.
0: je pars dans la Creuse, on va trouver une maison pour faire une résidence d'une semaine, c'est genre wouhou!
3: Et là, je pars samedi, là, enfin, du coup, bien, dans quelques jours. Et en fait, on sera avec un peuple autochtone qui s'appelle les Nokekoi, et on va travailler avec elle et eux. Qui eux aussi se considèrent aussi comme artistes, et du coup qu'on fasse une expo un peu en collectif entre des personnes de d'autres origines et aussi des personnes autochtones qui voudraient montrer leur art un peu au monde et aussi faire parler de leur situation, qui sont aussi dans des situations un peu compliquées, amenées à disparaître. Mais sinon, si je peux donner un exemple d'une œuvre que j'ai faite pour que vous voyez un peu à quoi ça ressemble. Comme je disais, je travaille sur les matières qui restent, et j'ai fait beaucoup de travail sur la police aussi, justement, tout un projet là-dessus. Et où du coup, j'ai commencé pendant les Gilets jaunes, donc en 2019, où j'allais ramasser dans la rue, dans les manifestations, tout ce qui était jeté. Et donc, il y avait les gaz lacrymogènes des CRS et aussi les tracts des manifestants. Et en fait, avec les tracts des manifestants, j'ai broyé, j'ai refait du nouveau papier. Donc c'est avec les revendications des manifestants. Et en fait, avec les gaz lacrymogènes où il y a les palais dedans, j'ai pris la poudre et j'ai dessiné dessus sur ces nouveaux papiers. Et donc quand on voit, on a l'impression que c'est un papier fabriqué. Mais donc c'est de la poudre, ça fait comme un peu du fusain, donc c'est hyper facile en fait à dessiner. Je dessine avec mes doigts, et donc on se dit un dessin au fusain et tout ça, et on se rapproche et on voit que c'est quand même toxique, ça pue et tout ça, et que en fait ça parle de violence policière, quoi.
2: Et ça a permis cette œuvre-là, elle t'a permis de te réapproprier quelque chose, qu'est-ce qu'elle t'a apporté de faire?
3: Bah moi j'ai l'impression de vivre aussi mes œuvres, et donc c'était un travail qui était assez compliqué parce que j'ai fait beaucoup de manifestations où je me suis mis vachement en danger en récupérant toutes les bombes lacrymogènes de la police, et donc forcément ça m'a mis en danger. Je me suis pris beaucoup de gaz et des fois j'étais en première ligne et tout ça, mais j'ai vécu le truc. Et même après, pour récupérer toute la poudre, bah, c'est hyper toxique, et donc j'ai vraiment vécu le truc. Mais pareil, moi, ça me permet d'extérioriser aussi toute la violence que j'ai pu voir. Et voilà, et à chaque fois, je faisais une feuille par manifestation, et donc avec à chaque fois un nouveau truc qui était dessiné. Donc une fois, c'était toute la par rapport à une photo que j'avais prise, toute la fumée de la manifestation. Après, c'était j'avais fait en tampon les palais, et en fait, quand on fait des tampons des palais, ça fait un smiley. Et en fait, je trouvais ça hyper intéressant parce que c'est un peu la réponse de la police aux revendications des manifestants. Et donc voilà, à chaque fois, il y avait quelque chose de nouveau. Mais c'est vrai que ça me permet vachement d'extérioriser tout ça qui est en moi.
2: Ouais. Voilà. C'est un peu le but de l'art, finalement, oui. Aussi. C'est génial. Et moi, j'ai une question. L'actualité, comment est-ce qu'elle vous influence ?
1: Alors moi, j'ai fait un Trump cochon, make bacon great again. Mais ça me traumatise tellement. Là, je me dis qu'il faut que je fasse un truc sur l'ICE. Mais en fait, là, en ce moment, l'actualité est tellement affreuse de partout que, en fait, ça m'a un peu coupé les pattes.
2: Ouais.
0: Et justement, comment, du coup, il te faut un temps de digestion. Qu'est-ce qui se passe quand tu vois un sujet qui est hyper violent, hyper dur, etc., et que tu vas finalement en faire quelque chose, que tu vas coller dans l'espace public aux yeux de tous. Qu'est-ce qui se passe entre ce que tu reçois comme violence de l'information et de la réalité du monde et l'acte artistique de créer, de coller, ouais. En fait, il y a un process, tu laisses digérer.
1: Là, parfois, j'arrive vraiment, je fais le dessin, je vais le coller le soir même, ou souvent après l'apéro, comme disait Anatole tout à l'heure. Mais là, vraiment, il faut que je digère. Là, je trouve que tout est vraiment trop horrible. Après, moi, je fais des trucs plus légers aussi. Par exemple, une fois, après un date Tinder absolument atroce, je suis allée coller un petit message dans la rue, « Va te frotter le bois à la térébenthine ». Voilà, c'était une petite
0: c'est
1: dédicace.
0: C'est poétique. En plus, c'est vraiment poétique. J'adore la térébenthine. On aime les blagues aujourd'hui. Est-ce que ça te parle, toi, ce process de, des fois, tu as des temps de digestion avec des trucs qui sont tellement trash que, ou alors c'est action-réaction
3: Je pense que ça dépend, mais je vois exactement ce que tu veux dire. Moi, j'ai beaucoup travaillé sur la Palestine, justement, toute cette dernière année, depuis 2 ans. Et j'ai été au Caire justement pour la marche To Gaza. On devait marcher dans le désert jusqu'à la frontière. Bon, on s'est fait arrêter par les Égyptiens, mais en tout cas, j'y étais et j'ai travaillé là-dessus. Et même, je suis dans le collectif aussi pour les flottis. Et donc, je leur ai fait des animations vidéo, des dessins, du montage vidéo aussi pour toute la com et tout ça. Donc forcément, c'est des choses qui me touchent beaucoup. Mais je pense qu'aussi, je suis beaucoup habituée à la violence par rapport à plein de autres personnes. Et que, du coup, des fois, j'ai du mal à me rendre compte que c'est violent, vu que je travaille sur la violence au quotidien. Et que même sur mon téléphone ou dans mes affaires, j'ai plein de photos d'animaux morts, de massacres, enfin, que des trucs horribles. Mais en fait, je me suis habituée à ça parce que finalement, comme je travaille là-dessus, c'est différent, il y a quand même une distance que je mets. Et au final, quand pareil, je rends le travail est fini, je pense qu'il y a toute une émotion qui m'a parcouru tout le long, qui est là-dedans à la fin, quoi. Et du coup, je vois ce que tu veux dire. En ce moment, l'actualité, c'est vraiment horrible. Mais j'ai vraiment du mal, J'ai plutôt tendance à pas vouloir la voir, mais on la voit quand même dans tous les cas. Et pareil, j'aimerais bien faire un truc sur ce qui se passe aux États-Unis en ce moment. Mais voilà, je suis contente de partir justement en Amazonie brésilienne, parce que je pense que j'ai besoin d'être aussi sur le terrain. Parce que quand on est trop derrière, pour moi en tout cas, derrière l'écran, à voir l'actualité qui passe, et on se sent vraiment désemparé. Alors que dès qu'on est en collectif et qu'on est sur place, sur le terrain, bah, c'est là qu'on voit le pouvoir d'action qu'on a et que d'un coup, bah, un peu notre, le fait d'être, de ne pas pouvoir agir, et bah, d'un coup, on se sent avec une grande force collective et tout ça. Voilà.
0: Ça donne de l'espoir aussi.
3: Ouais.
2: Est-ce que c'est important pour toi de conjuguer activisme et art ?
3: Oui, bah sur ma bio Instagram, j'ai marqué artiviste.
2: Ah.
3: Et justement, c'est un terme qui mélange artiste et activiste et qui est de base un mouvement artistique et que j'avais trouvé ça génial, ce terme-là. Et du coup, je me définis aussi comme ça. Enfin, pour moi, c'est important parce que comme j'ai de l'art politique, je pourrais pas. Enfin, je connais par exemple des artistes qu'on même on a vu quand on était en cours. Qui font de l'art politique, mais qui sont pas du tout politisés, ou du coup, des fois, c'est un peu de l'appropriation, ou c'est capitalisé sur des causes qui, en fait, qui les comprennent pas forcément, ou qui disent critiquer, mais en fait, ils font partie du problème. Donc, il y a beaucoup d'artistes comme ça, très connus. Et donc, pour moi, c'est important d'à côté faire des choses, et puis aussi de le montrer dans l'art, que c'est deux moyens d'action, mais qui vont aussi ensemble, quoi.
0: Carrément, merci. Robert Framboise, juste avant d'aller malheureusement vers la fin de cette émission, oui. Tu as dit un truc au tout début et j'aimerais bien qu'on en discute. Si tu veux bien, tu as parlé du syndrome de l'imposteuse, comment on dit, impostrice.
1: Tristeuse. Bah, ouais. Tu vois, par rapport à Anatole, je me sens beaucoup moins légitime d'être là.
3: Il faut pas.
1: Non, mais je sais, mais.
2: C'est dur.
1: Parce que moi, je fais ça un peu comme un hobby. C'est vraiment je travaille à côté et de temps en temps je dessine et je vais coller dans la rue. C'est pour ça que je me sens pas forcément puis je m'inspire de pas mal de trucs donc je me sens pas forcément artiste à proprement parler.
0: Ok. Voilà. Mais tu colles quand même dans la rue et avec des dessins et des messages hyper forts et qui servent à faire avancer le monde.
1: Oui, tout à fait. Mais je sais pas, c'est un.
0: Mais je comprends.
1: Je travaille sur moi.
0: Ouais, c'est.
2: C'est ça qui fait ta grande force, c'est que même si t'as un syndrome très fort, t'arrives quand même à
0: le faire,
2: à rentrer en mouvement, quoi.
0: Oui. Ouais, exactement.
2: Et ça, c'est fort. Et ça, tu peux t'applaudir.
0: Okay. Ouais, c'est clair. Et ouais, ce syndrome-là, il est cruel. Et même quand des fois ça va mieux, après des fois, il redébarque. Enfin, je veux dire, je connais ce truc. Ça met parfois des années à dire je suis machin, enfin je fais ça, enfin c'est vraiment particulier quoi. Puis c'est un monde qui est un peu à part parfois.
3: Ouais, je suis d'accord. Bah moi aussi j'ai un peu du mal. Là je dis que je suis artiste, mais d'habitude quand on me pose la question dans la rue, enfin dans des rencontres comme ça, je dis j'essaye d'être artiste. Et avant je disais je fais des études d'art. Et donc je comprends ce truc là, mais pour moi il y a justement un côté hyper élitiste dans l'art qu'il faut casser et que en fait pour moi tout le monde a une âme d'artiste et peut l'être et il n'y a pas besoin d'avoir de diplôme ou d'avoir de certification ou je sais pas quoi tant qu'on fait quelque chose de créatif en fait c'est de l'art et on est artiste quoi.
0: Ouais.
1: C'est beau, Anatole.
0: Et puis après on se définit aussi comme on a envie de se définir. Tu peux même t'inventer un mot qui tirait mieux que tout ça.
1: C'est un truc que je cherche.
0: Ouais. Mais tu vois. Mais ouais, c'est intéressant. Ça parle de notre regard sur nous-mêmes, nos positionnements.
2: Et en plus, paradoxalement, il n'y a pas beaucoup d'hommes, je trouve, qu'on a reçus dans cette émission qui disent qu'ils ont un syndrome de l'imposteur, quand même. Il y en a moins.
1: Je pense que c'est assez féminin. J'ai encore envie d'accuser le patriarcat.
0: Allez, vas-y.
2: Tiens donc.
0: Tu peux leur remettre un petit revers si tu veux avant la fin.
1: Non, mais c'est vrai que les hommes que je connais qui collent, je pense pas qu'ils se posent la question. Mais bon.
0: Eh ben, c'est très bien qu'on soulève ce sujet et c'est très bien qu'on soit attentif pour observer et en parler même en off. Enfin, je veux dire pas forcément dans l'émission pour lancer débat ou quoi, mais pour commencer à
2: se réapproprier notre art aussi, c'est
0: ouais.
2: Ce truc-là, quoi.
1: Ouais,
0: avoir un œil là-dessus et tout, c'est vrai. je réfléchis dans les émissions de l'année dernière, du coup, c'est hyper intéressant. Merci pour ça. Tu vois, ton syndrome de l'imposteuse est est très bienvenu et gloire à lui.
1: Merci.
0: Allez, on va glisser tout doucement vers la fin. Except si vous voulez ajouter quelque chose, un truc super important, c'est le moment. Sinon, vous allez ajouter un mot important. Un mot important, c'est le mot de la fin. Et si vous deviez donner un seul mot pour définir votre rapport à la création, quel serait ce mot ?
3: Bah moi, je dirais artivisme, du coup.
0: Artivisme pour Anatole.
2: Génial.
1: Moi, je fais faire un petit mignon trash.
0: Mignon trash ?
1: Voilà, un petit oxymore.
0: Trop bien, mignon trash et artivisme. Merci beaucoup, Robert Framboise et Anatole.
1: Merci à toi.
2: Merci.
0: Et merci à Alice Rollet à la réalisation.
1: Merci.
0: Et à bientôt sur les chemins de la création. 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
1: Bonjour à toutes et à tous. Alors, cette nouvelle semaine de thèmes et variations sera consacrée à un chanteur que nous avons peu évoqué depuis nos premiers numéros, sachant qu'il en est beaucoup plus que nous n'avons pas du tout abordé, car thème variation est encore une toute jeune émission. Bref, ce chanteur, c'est Léo Ferré, dont nous vous avions proposé quelques versions d'Avec le temps dans une série de numéros parfois ironiques autour de la Saint-Valentin. Cette semaine, en résonance avec le retour au premier plan des violences et de la guerre, de la folie et du cynisme calculateur dont peut abuser le pouvoir, celui d'aujourd'hui, celui d'hier ou de demain, celui-ci ou celui-là, c'est une chanson de révolte et de résistance, mais pas de guerre, qui nous a semblé de circonstance. Les anarchistes.

0: Léo Ferré, les anarchistes. C'était en février 69, alors que le souvenir des événements de mai 68 était encore tout frais, que Ferré chanta cette chanson sur la scène de Bobino. À la même époque paraissait la version studio fraîchement enregistrée des anarchistes qu'il créa en public en mai 68 lors du congrès de la Fédération anarchiste. Si le texte parle des anarchistes souvent espagnols au disque, ils sont plus souvent italiens qu'espagnols. Ils peuvent aussi être catalans, tel Joan Isaac lors d'un concert en 2014 pour un programme collectif intitulé Cançons d'amor y d'anarquia, chansons d'amour et d'anarchie.
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C'était Joan Isaac, chanteur catalan dans Les Anarchistes en catalan. Alors Joan Isaac est né à proximité de Barcelone et n'avait que 15 ans lorsque Ferré créa Les Anarchistes, donc en 68. Il entamera sa carrière musicale dans les derniers moments du franquisme. Il séjourna aussi quelque temps à Lisbonne au lendemain de la Révolution des œillets en 1974. Son premier enregistrement date de ces années et devint rapidement une des figures du renouveau de la chanson catalane, la Nova Cançó. Sa chanson Amargalida est encore considérée aujourd'hui comme une sorte d'hymne contre la peine de mort. Revenons aux Anarchistes, une chanson qui sut aussi traverser l'Atlantique et fut reprise par la Québécoise Renée Claude. Et fut reprise par la Québécoise Renée Claude, une des voix qui compta sur la scène québécoise dans les années 60. Un peu moins connue chez nous que d'autres noms de la scène québécoise, elle est la cadette de Gilles Vigneault de 11 ans, de Jean-Pierre Ferland de quelques 5 années, puisqu'elle est née en 1939 et elle est donc aussi l'aînée de Diane Dufresne de Robert Charlebois, de 5 ans, puisque tous les deux sont nés en 44. Allez, Renée Claude dans Les Anarchistes, extrait d'un album intitulé « On a marché sur l'amour ».

Nous vous disions que les anarchistes espagnols, chantés par Ferré, nous étaient apparus dans le monde de la musique enregistrée plus souvent italiens qu'espagnols. Tout de suite, nous commencerons par une preuve par trois de cette réalité. Premier terme de notre preuve avec Renato Dibi, un chanteur dont la carrière a décollé dans les années 90 et qui aime bien la chanson française, puisqu'il a chanté Brel, Barbara, Prévert et Cosma et Léo Ferré.

C'était Renato Dibi avec ses anarchistes sur un album Il mio ferré, en toute simplicité. Et maintenant, les anarchistes chantent les anarchistes. Alors, le groupe Les Anarchistes chante la chanson Les Anarchistes. Un groupe, Les Anarchistes, qui, comme son nom ne le laisse pas deviner, est lui aussi italien et constitue le deuxième élément de notre preuve par trois.

C'était Les Anarchistes, donc, qui chantaient Les Anarchistes, extrait d'un album Figli di Origine Oscura de 2002. Les Anarchistes, un groupe italien, peut-être plutôt un collectif, très inspiré par Léo Ferré, qu'ils chantent et auquel ils font référence dans leur production. Le chanteur du groupe a disparu l'été dernier, à 52 ans, et il n'est apparemment pas sûr que le groupe survive à cette disparition. Dernière preuve italienne avec de nouveau un nom français, le groupe Tête de Bois. C'est à Rome, sur le Campo dei Fiori, qu'ils firent leur apparition à bord d'un camion en chantant Ferré et Brassens. Depuis, ils ont fait du chemin et semé derrière eux 7 albums, dont en 2002, comme l'album des Anarchistes, un album intitulé Ferré, l'amore e la rivolta. Ferré, l'amour et la révolte, dont nous extrayons Les Anarchistes. Pas les Anarchistes, donc, cette fois, mais bien par les Têtes de Bois, un groupe italien.

On le sait, Léo Ferré aimait l'Italie et il y a même terminé sa vie. Il aimait l'Italie et l'a souligné en enregistrant dès 1972 une version italienne de l'album La Solitude qu'il venait d'enregistrer en français. Un album donc intitulé La Solitudine, sur lequel figurent les anarchistes.

enterrer les anarchistes. Alors, deuxième version par l'auteur lui-même hein, dans cette série. Mais la première était en public au piano, la seconde au studio, avec orchestre et en italien. Cette expérience de chant en italien, il la renouvellera en 1977, au sortir de la période de silence qu'un conflit avec sa maison de disques Barclay lui imposa. Ce fut l'album « La musica mi prende come l'amore ». Après toute cette série de variations italiennes des anarchistes, nous revenons à une version en français. L'anarchie, par vocation internationaliste. Ce sera celle proposée par Josette Khalifa, qui se présente ainsi elle-même sur son site. Je cite, si je puis dire. « Jusqu'à mes 30 ans, je suis trop petite pour tout. Je mesure 1m40 et je suis atteinte d'une forme légère de nanisme. Ma taille est vécue comme une monstruosité. Et puis j'ai découvert la voix et je me suis sentie grande. Nous sommes en 1985 et pendant 8 années, je vais explorer les 3 dimensions de la voix, corporelle, émotionnelle, spirituelle. Et grâce à la voix, dépasser mon histoire, mes peurs, mes croyances limitantes. Voilà, signé Josette Khalifa, que nous écoutons maintenant dans Les Anarchistes, en compagnie de l'accordéoniste David Venitucci.

C'était Josette Khalifa et David Venitucci dans Les Anarchistes, sur un album qui s'appelait Chansons de Léo Ferré, qui datait de 2003. La contestation, de quelque bord qu'elle soit, est de tous les âges. Elle vaut cependant surtout au présent. Donc, place à une version dans une langue musicale bien présente, du présent, d'aujourd'hui, celle que propose le groupe Les Villards, au sein de la pépinière La Souterraine. La Souterraine, collectif de production, pas comment on pourrait l'appeler, qui se présente ainsi sur sa page Facebook. La Souterraine est une oreille sur la production musicale autonome et francophone. Depuis 2014, elle édite des compilations, pense aux circulations possibles de ses musiques et organise des fêtes souterraines partout dans le pays. Fin de citation. Nous sommes bien dans l'esprit des anarchistes, non ?

C'est au milieu des années 80 que fut créé le groupe Tula Vioque, un groupe qui développe alors un genre particulier, le punk paillard et la zob music. Tout un programme. Le groupe suspendra son activité en 1989, l'alternative auquel il était attaché devenant de moins en moins alternatif. Avec quelques évolutions dans la formation, Tula Vioque reprend ses activités en 2019. C'est sur leur deuxième album, Q-Sec, en 1985, qu'ils enregistrent Les Anarchistes.

c'était Les Anarchistes par Tullavioc, un groupe punk paillard. C'était en 1987. Alors, avec la prochaine interprétation, variation, nous retrouvons la Catalogne de Johann Isaac. Mais avec cette fois, un autre chanteur, Javier Ribalta. Celui-ci est né en 1943 et commença à se produire sur scène en 1965. Mais le régime franquiste l'amena à s'installer en France dès 1968. Il enregistre un répertoire catalan et effectue diverses tournées qu'il mèneront, entre autres, en Amérique du Sud. Il retrouvera la Catalogne après la mort du dictateur. Nous extrayons ces anarchistes d'un concert capté au début des années 2000. Javier Ribalta, Les Anarchistes.

Après le caltalan Javier Ribalta, le chanteur social qui nous fit notamment redécouvrir, redécouvrir le répertoire de gauche de la fin du XIXe siècle. Je veux bien sûr parler de Marc Augeret. Un art moins spectaculaire que celui de Ferré, mais doué d'une indéniable force et efficacité.

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0: Nous nous approchons du terme de cette série de thèmes et variations consacrés aux anarchistes de Léo Ferré et retournons à nouveau du côté de l'Italie. Ce sera d'abord avec Anna Maria Castelli, qui chante ici en français. D'origine napolitaine, elle est née à Milan et a passé une partie de sa vie en Suisse, où elle a participé à deux reprises au prestigieux festival jazz de Montreux, nord du Léman. Sa curiosité l'a amenée à construire une carrière qui puise ses sources en Finlande, en Lettonie et Lituanie, en Uruguay, en Turquie, et ainsi de suite, dans beaucoup de régions du monde. Nourrie aussi de jazz, elle a consacré en 2014 tout un album à Léo Ferré, Fiori d'amore e d'anarchia, fleurs d'amour et d'anarchie.
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0: Après Anna Maria Castelli, dernière escale italienne avec Pepe Voltarelli, qui apparaît sur la scène italienne au tout début des années 90 avec son groupe Con il parto delle nuvole pesanti. À partir du milieu des années 2000, il entame une carrière de soliste. Son premier album solo date de 2007 et c'est en 2010 qu'il nous livre sa version des Anarchistes sur un album intitulé Ultima notte a Malastrana.
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Après une ultime version italienne des anarchistes avec Pepe Voltarelli, nous terminerons cette série en laissant les paroles de côté pour ne retenir que la musique. C'est ce que nous propose le pianiste anglais Tony Hemas sur un album entièrement consacré à Léo Ferré, paru au printemps 2016. Nous lui laissons le soin de conclure cette semaine de thèmes et variations. C'était Marco Sorghi au micro et à très bientôt pour de nouvelles variations.

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Hola, hola a todo el mundo. Bienvenue à notre émission Son Eclectica. Cette fois-ci, je vous ai préparé un spécial argentin, des musiques avec des groupes argentins. Donc, on va commencer par BM et Mex Urtizberea avec un morceau qui s'appelle Mejores Amigos. Mais avant de l'écouter, parce que c'est la version reggae de cette chanson, je vais vous raconter un tout petit peu qui c'est ces musiciens en fait. Le chanteur argentin de musique urbaine qui a beaucoup de succès sur Spotify et qui a captivé l'équipe nationale argentine est né à Chivilcoy, en Argentine. Brian Joel Martigogne a débuté sa carrière en pleine pandémie et va posséder aussi déjà une chanson avec près de 200 millions de vues sur YouTube. Et bon, c'est sobre avant de la célébrité. Il était un maçon solitaire à faire danser les joueurs de l'équipe nationale argentine sur sa chanson « Mejores Amigos ». Et Brian Joel n'a commencé à se consacrer à la musique pendant la pandémie, en fait. Et lorsqu'il a sorti son premier single, jusque-là, il a cumulé plusieurs emplois intermittents, par exemple, depuis l'âge de 16 ans. Il a été livreur, il a été maçon. Il a été coiffeur, glacière et livreur d'eau aussi. De plus, il a joué au tennis jusqu'à l'âge de 15 ans et va participer aussi même à des tournois à Mar del Plata en Argentine. Et Mex Urtizberea, qui l'accompagne dans ce morceau, est un musicien, acteur, écrivain, chef d'orchestre et comédien argentin. Et en 80, Mex a formé un groupe appelé Mia. Et depuis le 88, il a réalisé son premier album avec son groupe La Sonora del Plata. Écoutons alors une version reggae du morceau qui s'appelle Mejores Amigos.

0: Muchas gracias, muchas gracias.
1: ¡Beme! ¡Aplauso grande! ¡Maravilloso!
2: Muchas gracias, como dit BM. Et Mex Uritz Berea. Donc, c'était le morceau qui s'appelle Mejores Amigos. Et on va continuer avec notre spécial argentin. Maintenant, on va écouter à Sol Pereira. Pereira, ouais. Pereira, avec un morceau qui s'appelle Nadie te preguntó. Où elle va être accompagnée encore une fois par Mex Uritz Berea et par Lito Vital. Et bon, qui c'est cette fille? Sol Pereira est une chanteuse, musicienne et compositrice argentine qui a commencé sa carrière solo au Mexique. En 2009, elle a reçu 3 nominations aux Gardel Awards pour son album, Tirame Agua, et pour un de ses morceaux qui s'appelle Anti-Reversa, et pour son album aussi qui s'appelle Resisto, dans les meilleures catégories d'albums pop alternatifs. On va écouter alors Sol Pereira avec le morceau qui s'appelle Nadie te preguntó.

Et c'était Sol Pereira avec le morceau Nadie te preguntó, que ça veut dire un peu comme personne t'a demandé ton avis. Et donc, on va continuer avec notre spécial argentin. 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On va continuer alors avec notre spécial argentin, argentine. Donc avec une chanteuse qui s'appelle La Delio Valdés Yvonne Guzmán. La Delio Valdés, populairement connue comme LDV, est un groupe de cumbia créé en 2009 à Buenos Aires, en Argentine. Ils ont remporté le prix Gardel de meilleur album de musique tropicale pour l'album Sonido Subtropical 2018. Il s'agit d'une coopérative des musiciens et son répertoire va combiner les sobres originales du groupe avec leurs propres arrangements. Ils vont faire des arrangements des cumbias appartenant au recueil aussi des chansons populaires, incorporant des ressources d'autres genres liés à la tradition andine, par exemple du nord-est de l'Argentine. Mais ils vont aussi mélanger un peu de reggae, le rock, la salsa ou le jazz. Et ça va donner vraiment un style à la fois traditionnel, mais actuel. Yvonne Guzmán, qui va participer avec eux dans ce morceau, est une auteure, compositrice, interprète et actrice colombienne. Elle est surtout connue pour être membre du groupe féminin argentin Bandana. Elle a également joué le rôle de Inés dans la version argentine de la comédie musicale Hairspray. Écoutons alors La Delio Valdés et Yvonne Guzmán avec un morceau qui s'appelle Innocente.

J'espère que vous savez bien danser avec le groupe La Delio Valdés et avec l'excellente voix de Yvonne Guzmán avec le morceau qui s'appelle Inocente. Et on continue depuis l'Argentine. Maintenant, on va écouter un peu de reggae avec Banu Pied. Lui, il est français en fait. Qui chante une chanson Roca Down et qui est dédiée à l'Argentine. Banu Pied, nom d'un artiste, enfin c'est son nom d'artiste, mais lui s'appelle Jean-Christophe Dorado. Bon, c'est un peu moins Jean-Christophe. Né en 1980 à Annecy, est un auteur, compositeur, interprète, chanteur et musicien de reggae soul français. Et il s'est fait connaître grâce à ses prestations dans le métro parisien, en fait. Il participe à de nombreux festivals comme le Solidays ou encore Reggae Sans Ska. On va écouter alors Banu Pied avec Roca Down.

On est en train d'écouter Va-nu-pieds avec le morceau qui s'appelle Rocka Down et qu'il a enregistré en Argentine. Et comme on est en train de vous faire un spécial argentin, on va écouter maintenant quelqu'un que vous connaissez sûrement très bien, qui s'appelle La Yegros. La Yegros, qui en fait habite ici à Montpellier, de son vrai nom, Mariana Yegros, est une chanteuse originaire de Buenos Aires, capitale de l'Argentine. Et elle chante notamment le chamamé et la cumbia que ses parents ont amené de la province de Misiones, où ils sont nés avant de s'installer à Buenos Aires. On va écouter alors de La Yegros un tout nouveau morceau qu'elle a fait qui s'appelle « Bailarine ».

0: Vous écoutez Radio Divergence 93.9 et on vient d'écouter La Yegros avec le morceau qui s'appelle Bailarine. On va continuer avec un spécial des musiques faites par des Argentins. Maintenant, on va écouter à Emmanuel Jorvillor et aussi un groupe qui s'appelle Banda Los Chinos avec un morceau qui s'appelle Llámame. Emmanuel Xavier, Javier, Emmanuel Javier Jorvillor est un chanteur argentin connu pour faire partie du groupe Ilia Curiaki et les Valderramas avec son ami Dante Spinetta. Et quand Emmanuel avait un an et demi ou deux, ses parents se sont séparés et son père est parti vivre en Europe. Il n'a jamais rencontré son père biologique qui est deux fois à l'occasion des tournées européennes avec le groupe des Ilia Curiaki en 1996 et 2017. Et plus tard, sa mère a épousé le photographe Eduardo Marti, avec qui elle a fondé une famille. Eduardo Marti était photographe et avait vécu à Seattle, aux États-Unis, dans les années 60, où la rumeur court qu'il était un disciple de l'star des arts martiaux orientaux Bruce Lee, en fait, à l'Institut John Fan Gung Fu. Donc, on va écouter Emmanuel Jorvillor et Banda Los Chinos avec le morceau qui s'appelle Llámame.
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0: creo que es como lo mínimo para hacer sonar esa, la canción, ¿no? En una versión así acústica.
1: C'était Emmanuel Horvilleur et Banda Los Chinos avec un morceau qui s'appelle Llámame. Si je le prononce à l'argentine, c'est Llámame. Donc, et bon, c'est pour vous dire qu'on est en train de faire un spécial argentin. Et on va écouter maintenant un groupe qui s'appelle Banda Los Chinos, qui est un groupe de pop indie argentin formé en 2009. Et bon, la presse les a comparés à Phoenix, Virus, Sweater et ABBA. Donc on va écouter de Banda Los Chinos le morceau qui s'appelle Vámonos de viaje. Vamos.

0: Vámonos de viaje. Et oui, partons en voyage avec Banda Los Chinos. Et on va continuer avec notre spécial, je dis spécial, et je sais que ça déteste. Enfin, c'est pas chouette de dire en français spécial, c'est spécial. Je crois, hein, je sais pas. Mais bon, on va continuer avec notre spécial argentin avec Julien Cartoon, qui est un acteur, chanteur, comédien et scénariste argentin qui est issu d'une famille d'artistes. Son père est le dramaturge et metteur en scène Mauricio Cartoon. Sa mère est l'actrice Mónica Esteves et sa sœur est écrivaine. Il fait ses débuts comme acteur, à l'âge des 10 ans dans la pièce Animal Farm de Victor Laplace et il a commencé à jouer très tôt, plus précisément dans la comédie. On va écouter alors Julian Cartoon avec un morceau qui s'appelle Mil Horas.
1: Un applauso muy fuerte para el señor Julian Cartoon.

0: C'était Julien Cartoon avec le morceau « Mille horas ». Et maintenant, on va continuer avec notre spécial argentin et on va écouter Los Auténticos Decadentes, qui est un groupe très très vieux, un groupe de rock alternative argentin qui est formé en 86 par Chucho, Nito et El Francés. Et ils vont être accompagnés dans ce morceau qu'on va écouter, qui s'appelle « Amor ». Avec la chanteuse, ils vont être accompagnés par la chanteuse Mon Laferte, qui est dite Mon Laferte parce qu'elle s'appelle normalement Norma Montserrat Bustamante Laferte, et qui est une chanteuse et auteure-compositrice mexico-chilienne, née en 83 à Villa del Mar. On va écouter alors le morceau qui s'appelle Amor avec Los Auténticos Decadentes et Mon Laferte. Je vous invite a danser.
1: Bueno, queridísimos, para la próxima canción tengo el placer de presentarles desde Chile a la señorita Mon Laferte.

Yeah. C'était Los Auténticos Décadentes et Mon Laferte avec le morceau qui s'appelle Amor. Et on va finir notre émission qu'on a préparée avec des morceaux argentins, avec, bon, on va finir un peu plus philosophiquement, avec Fito Páez, qui s'appelle, bon, Rodolfo Fito Páez, qui est né à Rosario, en Argentine, qui est un chanteur de rock, compositeur, pianiste et réalisateur argentin, et je dirais même poète, parce que vraiment, bon, après, si vous ne parlez pas l'espagnol, c'est compliqué, mais sincèrement, si vous pouvez aller chercher la traduction des paroles, c'est vraiment profond, c'est super chouette. C'est un mec très intelligent et en plus très profond. On va écouter alors Fito Páez pour se dire au revoir, ou plutôt à la prochaine, à Son Ecléctica. Et le morceau s'appelle Al lado del camino et je vous invite à nous écouter tous les jours, Radio Divergence tous les jours, mais surtout aussi le mercredi à 15h ou le samedi à 16h pour que vous écoutiez l'émission et n'hésitez pas à continuer à nous soutenir. Et donc, on se dit au revoir. Merci beaucoup, Tom, pour la partie technique. Comme toujours, c'est toujours un plaisir de pouvoir partager ce moment avec toi. Donc, on va écouter Fito Páez avec Al lado del camino.

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6: Bonjour et bienvenue à tous et toutes dans Allume la science, l'émission qui vous branche chaque semaine sur l'actualité des laboratoires de l'Université de Montpellier et de ses partenaires. Une fois n'est pas coutume, permettez-moi de commencer cette émission par des mots qui ne sont pas les miens. Nous, membres de l'enseignement supérieur et de la recherche et de l'éducation nationale, déclarons adopter une posture d'objection de conscience face au déploiement des technologies d'IA générative dans nos institutions. L'objection de conscience désigne le refus individuel, mais aussi collectif, en tant qu'il est publiquement partagé, de prendre part à une activité que l'on perçoit comme incompatible avec des valeurs fondamentales. Dans le cas présent, nous considérons que le déploiement de l'IAG dans les institutions de l'enseignement supérieur et de la recherche et de l'éducation nationale est incompatible avec les valeurs de rationalité et d'humanisme que nous sommes censés représenter et diffuser. Trois considérations majeures justifient cette position. Pour des raisons de concision, ce manifeste ne les développe pas, mais on trouve dans la littérature scientifique de quoi les étayer solidement. J'arrête ici ma lecture. Ce manifeste, intitulé « Face à l'IA générative, l'objection de conscience » a été publié par les membres de l'atelier d'écologie politique de Toulouse, l'Atécopole, en décembre 2025. Ils y dénoncent notamment l'injonction presque morale à utiliser l'IA générative. 6 mois plus tard, 3200 signatures de membres de l'enseignement supérieur et de la recherche et de l'éducation nationale les ont rejoints. Parmi eux, des enseignants-chercheurs et enseignantes-chercheuses de Montpellier, avec qui nous allons discuter pendant les 20 prochaines minutes. En studio, nous avons donc le plaisir de recevoir Séverine Bérard. Bonjour.
7: Bonjour.
6: Vous êtes donc enseignante-chercheuse en informatique à l'ISEM, l'Institut des sciences de l'évolution de Montpellier. Mathieu Romani, bonjour.
8: Bonjour.
6: Vous êtes enseignant-chercheur en mathématiques à l'IMAG, l'Institut montpelliérain Alexander Grothendieck. Et Angélique Rodin, bonjour.
9: Bonjour.
6: Vous êtes enseignante-chercheuse en management à Montpellier Recherche en Management. Vous enseignez donc tous les trois à l'Université de Montpellier. Bienvenue dans Allume la science.
9: Merci.
8: Merci. Merci.
6: Cette interview a été générée sans IA, mais avec Aline Perriot. Bonjour Aline.
10: Bonjour tout le monde.
6: On restera dans le thème à la fin de l'émission avec un lumlu intitulé « Une IA générative de fracture ». Allume la science, vous avez le programme, c'est parti.
11: Chargement de l'engin terminé. Nous sommes à 0 moins 60 secondes. 59, 58, 57...
6: Alors avant de commencer cette interview, on précise que vous n'êtes pas des chercheurs spécialisés en intelligence artificielle et que pour certains d'entre vous, vous nous avez dit avoir signé cette tribune avec le cœur. Donc cette émission a également une portée citoyenne, on tient à le rappeler. Et pour commencer, une question de contexte. Ce manifeste, il est parti de Toulouse. Alors comment vous en avez eu connaissance et comment ça a été perçu dans vos laboratoires? Qui veut commencer à répondre? Mathieu Romani, allez-y.
8: Oui, moi j'ai eu connaissance du manifeste parce que je suis membre de l'Atécopole de Montpellier et le manifeste a été proposé par l'Atécopole de Toulouse, donc j'ai tout de suite eu l'information et j'ai signé. Quant à sa dispersion dans l'équipe, moi je suis dans une équipe de mathématiciens et j'ai pas connaissance d'une vague de signatures dans cette équipe, donc je pense que l'information n'est pas passée par là.
6: Très bien. Séverine.
9: Oui, moi j'ai eu aussi par mail en fait, en étant abonnée à différents réseaux, mais c'est vrai que ça n'a pas trop circulé ni dans l'équipe ni dans mon département d'enseignement, donc je pense que je suis une des seules du département à avoir signé.
6: D'accord, et Angélique?
10: Par un collègue qui était de l'Atécopole aussi de Toulouse, et sinon ça a un petit peu circulé chez nous pour des collègues en système d'information, et notamment par ma sœur et collègue en fait, qui est engagée dans ces questions d'intelligence artificielle sur le plan plutôt critique.
6: Et qu'on entendra en fin d'émission dans le Lumlu, on l'a programmé justement. Donc ok, c'est passé du coup plutôt par des canaux un peu informels quoi.
10: Oui. Alors cette objection, c'est une objection de conscience qui est argumentée, et le premier des arguments qu'on peut lire dans le manifeste, c'est que, qui est en soi suffisant pour la plupart d'entre vous, vous l'avez dit, pour avoir signé ce manifeste, c'est la dimension écocide de l'IA qui serait incompatible avec l'accord de Paris sur le climat et plus généralement avec la protection du vivant ou encore l'abandon des énergies fossiles. Et ça, sur le plan énergétique, est-ce que c'est quelque chose qu'on sait déjà un petit peu chiffrer l'empreinte de l'IA au niveau mondial ? Mathieu Romani, est-ce que vous voulez répondre à cette question ?
8: Alors la réponse est oui et non, c'est-à-dire à court terme, on a des indicateurs assez frappants, assez marquants. À long terme, c'est plus difficile. Mais c'est vrai que le développement du numérique en général est problématique. pour sa consommation énergétique, l'IA fait office d'un accélérateur énorme. C'est son effet principal. Et pour en donner une illustration, vous pouvez penser peut-être à des plans de réduction des émissions de gaz à effet de serre qui ont été proposés par les géants du numérique, Google, Microsoft notamment, dans les années 2019-2020. Donc ça, c'était des titres dans la grande presse nationale hein, et internationale. Et donc ils avaient des objectifs, ces deux firmes en tout cas, de neutralité d'émissions de gaz à effet de serre à l'horizon 2030. Et puis, vous savez, à peu près vers les années entre 2020-2022, surtout 2022, les intelligences artificielles ont envahi notre quotidien. Et on trouve aujourd'hui des graphiques qui montrent que par rapport à la pente de la décroissance qui était prévue, qui était espérée, en fait, c'est pas une décroissance, mais c'est une augmentation d'une pente double. C'est-à-dire que ça a augmenté deux fois plus vite que ce qu'il aurait fallu décroître. Les émissions, je parle là des émissions de gaz à effet de serre de Microsoft, Google, Facebook. Et tant et si bien qu'en 2023, ces sociétés ont annoncé l'arrêt de leur plan, l'arrêt définitif. Voilà. Donc ça vous donne une idée sur la pente à quelques années. En tout cas, on voit qu'on est complètement sorti des trajectoires raisonnables. À plus long terme, c'est difficile, mais bon, l'empreinte matérielle, l'invasion de l'IA dans nos vies laisse quand même suggérer que ça va mal se passer en termes d'empreinte écologique.
6: Alors oui, pardon,
9: oui, c'était pour revenir sur la difficulté de faire ce chiffrage, en fait, parce que le numérique, en fait, il faut considérer tout son cycle de vie, de la fabrication, sa phase d'utilisation et quand il devient un déchet. Donc, à l'heure actuelle, je pense qu'on s'entend sur des chiffres entre 2 et 4% pour les émissions à effet de serre au niveau mondial, donc ce qui est très peu précis. Et comme disait Mathieu, effectivement, l'IA joue un rôle d'accélérateur phénoménal sur l'impact écologique du numérique en général.
6: Angélique Rodin.
7: Oui, je voudrais juste rajouter un point, c'est qu'on insiste beaucoup sur les gaz à effet de serre, mais c'est surtout l'extraction des ressources aussi qui pose problème en ce qui concerne l'IA et le numérique en général.
6: On va y venir avec les puces GPU dont on parlera tout à l'heure, je pense. Alors en France, les défenseurs de l'IA avancent que la France a un avantage sur tous les autres, c'est notre magnifique énergie décarbonée, on parle donc du nucléaire. On nous dit qu'il faut en profiter justement pour concurrencer les géants, la Chine, les USA. Qu'est-ce que vous pensez de cet argument et est-ce que vous pensez que y compris avec une énergie décarbonée, on peut faire une IA propre. Qui veut répondre ?
9: Déjà, en termes de matériel, pour faire fonctionner des IA, il faut des ordinateurs. Les ordinateurs, il faut les fabriquer. Or, les ressources minières pour fabriquer des ordinateurs, on ne les a pas du tout en France. L'énergie nucléaire, c'est bien aussi, mais il faut aussi du carburant nucléaire qu'on n'a pas non plus en France. Donc, en fait, c'est un peu un argument, à mon avis, bateau, pour dire comme ça. Et on n'a pas les capacités en France d'avoir des IA souveraines.
10: Et alors, au-delà de la consommation, sur le plan individuel, en tant qu'utilisateur quotidien de l'IA, souvent on n'a aucune idée du coût énergétique qu'on est en train d'évoquer là. Quand on fait un prompt, on ne sait pas du tout ce que ça peut consommer ou engendrer. Est-ce qu'il faudrait sensibiliser davantage les utilisateurs de l'IA en général et de l'IAG en particulier à cette question-là ? Est-ce que c'est quelque chose qui vous semble nécessaire, Mathieu ?
8: Oui, évidemment, c'est nécessaire. On peut communiquer là-dessus, notamment des ordres de grandeur très simples. Le genre d'ordre de grandeur auquel je pense, c'est les ordres de grandeur de la vie de tous les jours. Par exemple, les ampoules qu'on utilise aujourd'hui, une ampoule LED typique consomme à peu près 10 watts. Une ampoule à incandescence qu'on utilisait il y a 10 ou 20 ans consommait 100 watts. L'ordre de grandeur suivant, 1000 watts, c'est à peu près un four de cuisine. Et ensuite, 10 000 watts, c'est un ascenseur. Donc, avant même que l'IA n'existe, j'avais une marotte personnelle sur l'utilisation des ascenseurs, parce que je travaillais dans un bâtiment dont tous les bureaux étaient accessibles facilement par escalier, mais les gens prennent l'ascenseur. Les gens n'ont pas conscience du fait que quand on appuie sur un bouton d'ascenseur, on enclenche une consommation de 10 000 watts. C'est absolument énorme.
6: Et en général, on n'appelle pas qu'un seul ascenseur.
8: Exactement.
6: On appelle plusieurs.
8: Voilà. Et la raison, c'est qu'un ascenseur, c'est très très lourd. De la même façon qu'une voiture, pour transporter essentiellement 100 kilos, une personne toute seule, une voiture auparavant pesait fréquemment une tonne et maintenant on s'approche des deux tonnes. Voilà. Donc l'IA, il existe déjà des petits textes bien faits, des illustrations, des graphismes sur Internet qui montrent la consommation d'un prompt, d'un deuxième prompt. Bien sûr, ça dépend aussi de ce qu'on demande à l'IA, mais voilà.
10: Et la publication de ces chiffres-là, justement, par les entreprises d'IA, c'est quelque chose qui reste opaque? Est-ce qu'elles communiquent sur la consommation de leurs prompts, justement? Pour l'instant, ce n'est pas le cas. On a peu de données là-dessus. Séverine?
9: Les données sont effectivement difficiles à trouver. Les publications qui existent sont contradictoires avec les estimations qui peuvent être faites par des organismes indépendants. Donc, où est la vérité? C'est très difficile à chiffrer. Il faudrait bien connaître les infrastructures, savoir...
12: Puis il y a l'air d'avoir des différences énormes en préparant cette émission, on s'est un peu intéressé à ces chiffres. Il y a des différences énormes d'une IA à l'autre, en fait. Les ChatGPT ne va pas consommer la même chose que Gemini ou que l'IA chinoise. Enfin, toutes ces choses-là, on n'y est pas du tout sensibilisé.
8: Oui, tout à fait. Il y a peut-être quelque chose, c'est peut-être le moment de dire qu'il y a deux phases importantes de consommation électrique dans les IA. Il y a la phase d'entraînement, notamment pour les grands modèles de langage, pendant lesquels on entraîne une intelligence artificielle sur un corpus de texte, à reconnaître des mots, à leur attribuer des probabilités d'occurrence. Donc ça, c'est une phase initiale qui est faite une fois pour toutes. On avait coutume de dire que c'était la phase la plus consommatrice. Je crois que c'est plus vraiment le cas, même si cette phase est de plus en plus consommatrice, justement. Pour donner un ordre de grandeur, les dernières versions de ChatGPT, pour leur entraînement, ont ingéré tout Internet. Voilà. C'est-à-dire que tout ce qui est sur Internet est connu de ChatGPT. Ça, c'est la première phase. La deuxième phase, c'est la phase, bien sûr, d'utilisation par les citoyens, par les particuliers ou les professionnels, et qui est une phase, bien sûr, si on utilise l'IA dans des utilisations très spécifiques, ciblées, sur des moteurs d'intelligence artificielle ou des automates qui ont été entraînés sur des petits corpus de données, à ce moment-là, c'est évidemment bien moins consommateur que si on l'utilise le matin pour connaître la recette des pancakes. C'est-à-dire très fréquemment au fur et à mesure de la journée on interroge l'IA pour connaître la météo, etc. Alors là, bien sûr, la consommation peut exploser.
12: Très rapidement, le temps avance vite, on parle des coûts énergétiques de consommation, il y a aussi la course, et vous en avez parlé aux minerais notamment, avec les puces électroniques, les fameuses GPU qui doivent toujours être plus performantes. Est-ce qu'on peut en parler aussi de qu'est-ce que ça consomme, ces fameuses GPU? Qui veut prendre la parole là-dessus?
8: Ça consomme de la matière. Excusez-moi de reprendre le micro.
12: Il n'y a pas de problème.
8: Donc c'est la matérialité du numérique, hein, les GPU. Et ça pose aussi une question stratégique absolument majeure. Si je vous demande les 6 premières multinationales par leur capitalisation boursière, il y en a 5 que vous connaissez. C'est les GAFAM, Google, Amazon, etc. Mais ça, c'est celles qui sont classées de 2 à 6. La première, c'est Nvidia, c'est un fabricant de microprocesseurs qui fabrique donc ses GPU, qui est la plus grosse capitalisation boursière au monde et sur laquelle repose tout le système, toute la matérialité du système. Et donc, il y a des enjeux stratégiques pour tous les acteurs du numérique, mais aussi pour les États. Et ça entraîne un système de vassalisation des pays qui possèdent ces matières premières, dans lesquelles... la seule règle qui vaut pour les États occidentaux riches, c'est la règle de l'accès aux ressources. Les droits humains sont bafoués, la souveraineté nationale est bafouée. Il y a des pays qui sont bien connus pour ça, notamment la République démocratique du Congo, qui a été l'objet de nombreux reportages, de livres passionnants, qui montrent que ce pays n'a jamais pu développer une démocratie, parce qu'il est mis sous coupe réglée par les démocraties occidentales.
12: Donc, c'est une des accélérations qui va aussi avec l'IA, c'est finalement cette inégalité nord-sud qui se creuse en fait.
8: Oui, tout à fait. Donc il y a une forme d'appropriation des ressources de la planète qui sont aussi le fait de nos sociétés. Je ne sais pas si on peut imputer ça au capitalisme, mais en tout cas dans la planète, le fonctionnement économique tel qu'il est, une ressource qui se trouve devant vous est réputée gratuite. Vous pouvez vous servir, prendre le minerai, en faire ce que vous voulez. Et bien sûr, le système capitaliste et le système numérique en particulier s'approprient toutes ces matières premières sans poser la question de l'accession et de la finitude de ces ressources, de la propriété aussi des personnes qui vivent là, etc.
10: Alors le désastre écologique qu'on a évoqué là, il s'accompagne, et c'est le deuxième argument de ce manifeste, de dégâts humains, où on parle notamment d'ultra-précarisation dans les usines de fabrication, d'ultra-prolétarisation des travailleurs du clic. Est-ce que vous pouvez nous décrire un peu ce dont on parle dans cette situation-là de dégâts humains? Qui est-ce qui souhaite répondre à cette question? Séverine ?
9: Oui, alors, en fait, on a un peu dit avec les ressources. Là aussi, on va aller exploiter de la main-d'œuvre dans des pays étrangers, donc loin de nos yeux. On ne voit pas trop comment ça se passe. Et donc, c'est des nouveaux métiers qui ont été développés. Donc, à la fois pour le côté entraînement de l'IA avec les travailleurs du CLIC, où là, on leur demande des cadences phénoménales pour qu'ils puissent être payés, mais alors avec les moins 10 ans sociaux qui existent dans ces pays-là. Et à la fois aussi pour les extractions toujours plus de minerais, où là, le travail dans les mines, les conditions sont, les conditions humaines sont très désastreuses. Donc, la pression de l'IA sur ce type de travailleurs et travailleuses, on ne la voit pas, mais elle existe.
12: Le troisième argument annoncé par ce manifeste concerne l'ouverture à un futur qualifié dans ce manifeste de dystopique. C'est vrai qu'on a vu apparaître avec le développement de l'IA des termes comme technofasciste pour désigner les géants de la tech qui concentrent, vous venez d'en parler finalement, un pouvoir énorme avec à la clé des risques pour les libertés individuelles. On l'a vu dans l'actualité, les élections en Roumanie, beaucoup d'élections sont perturbées par l'IA. Est-ce que ça a fait partie, ça aussi, de votre engagement à signer cette tribune, ou ce manifeste, cette peur d'un futur dystopique ? Angélique Rodin, elle est pour vous, celle-là.
7: Oui, complètement. Oui. Tout à l'heure, avant de rentrer dans le studio, vous croyez que j'avais peur, effectivement, de me retrouver ici. Non, c'est juste que, pour moi, c'est un sujet qui me touche énormément, parce que, je pense que c'est tellement une accélération de toutes les... de toute la perfidie humaine, presque j'aurais envie de dire. En fait, c'est alors qu'on devrait exactement aller à l'inverse. Là, on sait très bien que si on veut la survie de la planète, mais aussi des humains, on est obligé de ralentir. En fait, et là, c'est juste l'accélérateur qui est en train de nous faire aller plus vite vers la chute.
9: En termes de dystopie aussi, ce qui est assez troublant, c'est le rapport à la machine. Donc moi, en tant qu'informaticienne, pour moi, la machine, je lui donne des commandes et elle les exécute. La machine, elle est puissante, elle fait des calculs, elle rend des résultats. Et là, je vois mes étudiants qui prennent des commandes de la machine pour faire des choses. Et ça, c'est terrible. Moi, je trouve qu'on est comme une perte d'humanité. Et où on va ? Voilà. Quand on voit qu'il y a des jeunes et des moins jeunes qui discutent avec leur IA et qui finalement s'isolent des autres humains, on va vers un monde où on n'a plus de contact. Qu'est-ce que ça veut dire d'être humain et humaine dans un monde où en fait on va parler toute la journée à une IA et plus parler entre nous ?
12: Mathieu Romani.
8: Oui, en ce qui me concerne, moi, c'est vrai que quand j'ai signé le manifeste il y a 6 mois, mon souci principal était en effet l'aspect écologique. Mais 6 mois se sont écoulés et je ne sais pas si j'en suis au même point. Le troisième argument du manifeste me semble peut-être aujourd'hui le plus important. Et je crois ressentir ça aussi chez certains de mes collègues. Ça nous emmène dans des zones de l'activité humaine vraiment, et du fonctionnement démocratique complètement inexplorées. Avant d'entrer dans le studio, votre collaboratrice soulignait qu'il n'y a pas de sémantique dans l'IA, c'est-à-dire que si on demande à une IA conversationnelle est-ce qu'il vaut mieux pour le lavage de sa voiture, est-ce qu'il vaut mieux se rendre au poste de lavage à pied ou en voiture, l'IA peut répondre oui, vas-y à pied, ce sera plus économe en énergie. Donc ça montre bien le fait que les IA n'ont pas une notion de sens dans les textes qu'elles proposent. Et quand vous pensez qu'au printemps, après les élections municipales, on a eu des sondages qui montraient l'utilisation par l'IA, notamment des jeunes générations, un jeune sur trois a utilisé son IA pour analyser les propositions des candidats, et parmi ceux-là, 40% ont dit qu'ils avaient changé d'avis. Voilà. Et vous savez aussi peut-être que en Albanie, la ministre des marchés publics, qui s'appelle Diella, est une intelligence artificielle. Donc on a les ingrédients d'une société dans laquelle des gens voteront ce que leur diront leur IA pour élire des hommes ou des femmes politiques qui seront des IA. L'humain est en train de disparaître, donc je crois que le mot dystopie n'est pas trop fort pour qualifier ce danger apporté par l'intelligence artificielle.
12: Plus spécifiquement maintenant, en tant qu'enseignant, vous êtes donc tous autour de cette table enseignants-chercheurs, ce qui implique une projection vers l'avenir. Vous pointez les risques de l'IA dans l'enseignement supérieur. Pourtant, certains argumentent en disant justement que l'IA, elle peut permettre de réduire les inégalités, donc des inégalités d'accès aux connaissances, mais aussi des inégalités liées au capital social de départ. Qu'est-ce que vous en pensez de cet argument, Angélique Rodin?
7: Oui, on voit justement toute la différence. Et là, on passe je dirais presque les trois quarts de toutes les réunions pédagogiques, à parler que de l'IA, ça nous prend tout notre temps pour essayer de nous adapter. Les étudiants en premier lieu nous disent qu'au contraire, ça crée encore plus d'inégalités. Alors, je parlerais plutôt d'une inégalité cognitive entre les étudiants qui arrivent à l'université déjà bien formés par ailleurs, avec un certain nombre de connaissances et qui savent peut-être l'utiliser de façon... comme un supplément, effectivement, comme une amélioration en fait de leur propre connaissance, et ceux qui arrivent avec une connaissance assez faible et qui le prennent comme un substitut et du coup n'apprennent rien. Enfin, on a des étudiants qui nous disent « je n'ai rien appris en fait cette année » parce qu'ils prennent l'habitude de l'utiliser systématiquement, de l'avoir ouverte enfin, toute la journée. Et nous demandent de les forcer à ne pas l'utiliser. C'est ça qui est très fort. Alors nous, on est vraiment dans une injonction entre les directives ministérielles, je le disais tout à l'heure, hein, qui, par exemple, moi je suis en UT, et là, dans les nouveaux programmes, on va remplacer un enseignement, je suis en gestion des entreprises, un enseignement généraliste de sociologie, on va le remplacer par 10 heures d'IA. Donc on a d'un côté l'injonction de devoir leur enseigner à faire des prompts, et d'un autre côté les étudiants qui nous disent eux-mêmes, mais s'il vous plaît, en fait, permettez-nous de ne pas l'utiliser pour qu'on soit tous à égalité.
12: C'est énorme là quand même, l'opposition sociologie-IA, c'est quand même très révélateur.
10: Et justement, en tant qu'enseignant, là, est-ce que le fait que vous ayez signé ce manifeste ou cette posture d'objection de conscience, c'est quelque chose que vous avez partagé avec vos étudiantes et vos étudiants ? Séverine ?
9: Alors oui, moi je l'ai partagé puisque j'enseigne ce second semestre. Donc en introduction du cours, j'ai partagé que j'avais signé, j'ai expliqué pourquoi et je leur ai demandé dans le cadre du cours de ne pas utiliser l'IA parce que l'idée d'un enseignement, c'est quand même de leur apprendre à faire des choses. Et donc, ce savoir-faire, il est nécessaire. Et si vous faites faire à l'IA, vous apprenez rien, comme ça vient d'être dit là. J'ai eu peu de succès, puisqu'on a pas mal de TP en informatique et que je voyais bien peut-être la moitié des étudiants qui avaient toujours une IA ouverte à côté pour leur demander comment faire ci, comment faire ça. Et j'ai beau leur dire, mais je suis là, vous pouvez me poser des questions. Beaucoup ont pris l'habitude, en fait, de poser leurs questions à l'IA. Et certains étudiants me disent, mais en fait, à l'IA, je peux lui poser des questions bêtes, j'ai pas honte de lui poser des questions. Alors j'essaye de leur dire, mais moi aussi, vous pouvez me poser des questions bêtes. Ça. Voilà. Mais il y a vraiment déjà une certaine accoutumance qui est prise et qui va très vite. Et pour rebondir aussi sur mes étudiants en informatique, là, on en a certains qui éprouvent la pression de prendre des abonnements payants pour les IA, surtout dans le deuxième semestre où il y a beaucoup de projets. Donc ils calculent combien de mois ils vont pouvoir payer leur abonnement payant à Claude, qui est l'IA pour faire du code, pour générer du code. Et ça pour les inégalités sociales, ben, ça arrange rien.
12: En tant que... Alors, on a parlé du côté enseignant, vous êtes également chercheur et chercheuse. Ce manifeste, il vous engage, vous, personnellement, à ne pas utiliser l'IA. Alors, ça signifie renoncer à quoi ? Est-ce que, autrement dit, est-ce que l'IA est déjà beaucoup utilisée dans l'enseignement supérieur et la recherche, et pourquoi faire ? Angélique ? Mathieu ? Allez-y.
7: Nous, en management, en tout cas, ça nous engage à ne pas réaliser une revue de la littérature avec l'IA.
12: Oui.
7: C'est surtout ça, ne pas rédiger avec l'IA, pas faire traduire avec l'IA, et à ne pas évaluer des articles de recherche de collègues avec l'IA, à ne pas faire des projets en fait, de recherche avec l'IA. Et là, il faut avouer que, évidemment, tout ça, c'est beaucoup plus rapide en fait, si on le fait. Donc c'est vraiment un choix, et un choix, je dirais, pour moi, si je fais ce métier, c'est notamment pour la créativité, je le vois comme ça. Je prends plaisir à aller lire des articles de recherche en entier, en profondeur, les analyser, de faire des liens, et c'est ça qui me plaît, c'est pas d'avoir trois fois plus d'articles à la fin de l'année.
10: Et alors, justement, c'est cette question-là qui se pose aussi dans la recherche, c'est un milieu qui est extrêmement concurrentiel. Est-ce que vous pensez que cette posture-là, elle est tenable. Est-ce qu'on peut rester dans la course, en fait, de la recherche si on n'utilise pas l'IA ? Qui souhaite répondre, Séverine ?
9: À l'heure actuelle, il n'y a pas tant de pression que ça, en tout cas de la part de mes collègues. Par contre, dans est-ce qu'on peut, je dirais surtout, on doit.
12: Et vous, Mathieu, vous êtes en mathématiques, peut-être que ça s'y prête encore plus, l'IA, on peut imaginer, comme en informatique.
8: Oui, alors c'est vrai que l'IA a été choisie. Donc vous avez souvenir probablement des premiers ordinateurs qui étaient en compétition contre des joueurs d'échecs. Ensuite, il y a eu des joueurs de Go. La raison pour ça, c'est que les personnes qui fabriquent ces logiciels d'intelligence artificielle ont ciblé des secteurs de l'activité intellectuelle humaine pour essayer de se comparer. Donc des secteurs qu'ils ont identifiés comme des secteurs clés. Et il y a quelques années... les grandes sociétés d'intelligence artificielle ont décidé que ont fait ce choix d'utiliser les mathématiques comme un test. Ils ont programmé des IA pour résoudre des problèmes mathématiques. Ceci étant dit, à l'heure actuelle, moi je suis dans une discipline des mathématiques qui est assez fondamentale, dans laquelle l'IA n'a pas encore déferlé complètement, et donc je l'utilise assez peu, parce que je n'ai pas ressenti le besoin. Voilà, donc j'utilise ce critère de besoin pour savoir si l'outil va être pertinent ou pas.
12: Vous disiez très rapidement, parce qu'on arrive à la fin, vous disiez que ça allait poser un problème en mathématiques avec les doctorants, c'est que finalement beaucoup de questions posées pour les thèses de doctorants sont finalement résolues par l'IA très facilement.
8: Oui, pour simplifier, on peut dire qu'il y a deux types de problèmes très différents qui peuvent être résolus en mathématiques. Il y a certains résultats qui peuvent être attaqués en utilisant des résultats auxiliaires qui ont été démontrés par le passé par des collègues. Donc avec une revue de littérature suffisamment bien faite, on peut se rendre compte qu'en ajoutant, en ajustant et en mobilisant ensemble plusieurs résultats, convenablement, avec un peu d'astuces, etc., parfois on démontre un résultat nouveau. Et ça, l'IA, qui a accès à tout Internet, le fait très très bien. Et une autre variété de résultats qui demande vraiment de la créativité, pour lequel rien n'existait dans la littérature mathématique, ça c'est les résultats véritablement nouveaux où la créativité humaine est nécessaire. A priori, dans ce domaine-là, l'IA n'a pas encore dévoré le paysage mathématique, mais pour ce qui concerne l'encadrement des doctorants, ça veut dire qu'en tant qu'encadrant de thèse, on va devoir proposer des sujets qui ne font pas appel aux compétences de calcul, de synthèse, d'accès à la littérature, qui elles vont être peut-être monopolisées ou en tout cas utilisées avec beaucoup d'efficacité par les IA, et ça c'est très très difficile.
12: L'émission est passée très vite, on vous remercie tous les trois. C'était passionnant. Merci. Allume la science, c'est déjà fini pour aujourd'hui et c'est déjà fini pour la saison. Un grand merci à Bruno Bertrand pour la réalisation de cette émission. Un grand merci à Noah pour la réalisation également de cette émission. On se retrouve à la rentrée prochaine et d'ici là, pensez à débrancher.
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4: Amis auditrices et amis auditeurs de Racontez-nous votre Montpellier, bienvenue. Aujourd'hui, un chercheur au micro de divergence. Ce n'est pas rare dans cette émission, et il y a aussi, je le rappelle, Allume la science, vous voyez le jeu de mots, l'émission sur l'actualité scientifique des laboratoires de Muse Montpellier, l'université. J'ai choisi mon invité d'aujourd'hui pour deux raisons. Donner à connaître un des piliers de la recherche à Montpellier, l'IRD, l'Institut de Recherche pour le Développement, et donner à comprendre les enjeux du projet très controversé de l'absorption de l'IRD au sein du CNRS. Jean-Christophe Avard, merci d'avoir répondu à mon invitation. Vous êtes basé à Montpellier, vous êtes l'un des 5 directeurs scientifiques de l'IRD au plan national, je le précise, à la tête du département écologie, biodiversité et fonctionnement des écosystèmes continentaux. Alors c'est quoi les écosystèmes continentaux? Vous allez nous dire ça. Oui, voilà, définition des écosystèmes continentaux. On voit à peu près, mais bon, éclairer notre lanterne sur cette formule.
8: Bonjour et merci beaucoup pour cette invitation. Alors, écosystème, éco, ça vient de oikos en grec, qui veut dire l'habitat, le milieu. Donc un écosystème, c'est l'ensemble de tout ce qui va habiter, tous les êtres vivants qui vont habiter un milieu donné, une prairie, un lac, une forêt. Et l'écologie, j'en profite pour le rappeler, l'écologie, ce n'est pas du tout un mouvement politique comme beaucoup ont tendance à le croire, c'est une science, c'est une discipline scientifique qui vient justement de l'habitat, c'est l'étude de ces écosystèmes, donc c'est l'étude des interactions des êtres vivants entre eux et des êtres vivants avec leur milieu.
4: Voilà, très bien. Alors, et vos propres recherches sur quoi portait-elle? Bon, vous avez des responsabilités politiques, de pilotage, de management, de coordination, et votre titre de directeur scientifique. Vous avez un peu de temps pour faire de la recherche, hein, ou pas vraiment?
8: J'en ai beaucoup moins que je n'en avais, mais j'essaie de continuer malgré tout. Et moi, je travaille sur des écosystèmes aquatiques et des écosystèmes que l'on dit anthropisés, c'est-à-dire qui sont impactés par les activités de l'homme, puisqu'il s'agit de systèmes dans lesquels on fait de l'élevage de poissons, donc des systèmes aquacoles. Et donc on essaie de comprendre comment on peut arriver à faire des systèmes aquacoles qui soient le plus vertueux possible et qui aient le moins d'impact sur l'environnement.
4: Très bien, bon, voilà à peu près ce dont il s'agit. Alors, autre question pour mieux vous présenter, qu'est-ce qui vous a conduit à choisir de travailler dans la recherche scientifique? Bon, je parle une vocation de jeunesse, une rencontre, une opportunité, quel était le déclic qui vous a ouvert, va conduire d'ouvrir cette voie?
8: Je pense que c'est mon entrée à l'université qui, de côtoyer les enseignants-chercheurs à l'université qui a vraiment créé le déclic. Ah. Je voulais être scientifique, c'est sûr, puisque j'ai fait un bac scientifique. Et puis finalement, je pensais plutôt faire des études d'ingénieur. Je me suis dirigé vers l'université, je ne l'ai pas du tout regretté. Voilà, donc c'était un choix. Et puis l'IRD, ça a été vraiment une vocation, c'était rendre sa recherche utile à des sociétés un peu différentes.
4: Donc vous êtes un chercheur heureux?
8: Absolument.
4: Très bien. Alors, comme vous savez, avant que vous nous parliez de vos occupations et de vos préoccupations, un bref détour, comme d'habitude, dans cette émission, à votre tour d'apporter votre part au portrait de la ville, brossé collectivement par mes invités, par petites touches successives, semaine après semaine. Alors, quel est le lieu de Montpellier, ou d'ailleurs, proche, auquel vous êtes particulièrement attaché, et pourquoi?
8: Alors moi, je pense que le lieu que je préfère à Montpellier, c'est dans le nord de Montpellier, c'est le bois de Montmort, ouais. La zone Montmort-Lunaret. Je trouve que c'est un superbe écosystème, justement, forestier, avec une rivière qui la traverse, hein, le Lez, très riche, et qui offre énormément de services aux habitants de Montpellier. Et c'est vraiment les services, hein, c'est bien sûr ça purifie l'air, donc ça rend Montpellier beaucoup plus respirable que ça qu'il ne le serait s'il n'y avait pas ce bois. Ça fait une continuité avec le nord et avec la garrigue des communes du nord de Montpellier. Et puis ça montre que finalement la ville, elle peut se construire avec de la nature et que c'est même un besoin fondamental.
4: Très bien, on voit à quoi ça correspond comme orientation dans la gestion du territoire et dans les choix en matière de foncier. Alors venons-en maintenant à l'IRD. Alors, à grands traits, puis on regardera ça dans le détail, qu'est-ce que c'est et quelle est historiquement sa raison d'être ?
8: Alors l'IRD, l'Institut de Recherche pour le Développement, c'est un établissement public à caractère scientifique et technologique qui a été fondé en 1943, donc il y a 83 ans, à une époque où la France avait encore des colonies, hein, et donc c'est d'ailleurs ça a été la raison d'être de cet organisme qui s'appelait à l'époque l'Orstom. Et puis finalement l'IRD aujourd'hui
4: Orstom où il y avait Outre-mer quoi.
8: Orstom voilà, c'était l'office pour la recherche scientifique et technique dans les Outre-mer, voilà, qui incluait bien sûr nos Outre-mer actuels mais aussi les colonies que l'on avait encore à l'époque. Et puis finalement l'IRD s'est beaucoup transformé, c'est appelé à changer de nom. Et donc est devenu Institut de Recherche pour le Développement. Donc c'est un institut national qui compte à peu près 2300 personnels et qui travaille à l'échelle de la France, donc qui dans des unités mixtes de recherche avec les autres établissements publics de recherche et les universités.
4: Et les équipes qui ont un pied à l'IRA, voilà. Un pied à l'IRD.
8: On a des laboratoires à Paris, à Marseille, à Toulouse, à Montpellier, à Grenoble, à Clermont-Ferrand. Et puis, la spécificité de l'IRD, c'est aussi une présence très, très marquée dans beaucoup de pays. Alors, on parle beaucoup de pays du Sud, mais je pourrais parler aussi de pays à faible revenu. Voilà, en Afrique, en Amérique du Sud et en Asie du Sud-Est.
4: D'accord, donc un enracinement dans ces pays, on le verra pour travailler en coopération avec les acteurs locaux. Quoi, hein. Très bien. Alors, qu'est-ce que, toujours en trace ce portrait de l'IRD, qu'est-ce qui distingue l'IRD des autres organismes de recherche scientifique ? On en parlera tout à l'heure, mais voilà, pour les auditeurs qui découvrent cet univers, s'y retrouvent. Voilà, quelles sont vos spécificités, peut-être, voilà.
8: Alors, peut-être ce qui le distingue des autres, donc on est un établissement public où on fait de la recherche, donc production de connaissances, mais nos recherches, elles sont ancrées dans les pays à faible revenu, et ça fait une grande différence. Donc, notre recherche, elle est ancrée sur un partenariat de très très long terme avec ces pays, avec nos collègues de ces pays, et on centre notre recherche sur les grands enjeux globaux. Le changement climatique, la biodiversité, mais aussi tout ce qui est santé mondiale, migration, les risques et les aléas naturels. Et en fait,
4: c'est des sujets, par parenthèse, qui sont en plein dans le débat public, dans les questions qui sont posées à la société et aux responsables politiques. Voilà. Donc ces sujets-là, quoi. Mais vous y êtes depuis plusieurs décennies, mais comment dire, avec peut-être une finesse dans l'observation qui vous donnait un temps d'avance pour mieux comprendre ces phénomènes.
8: Eh bien justement, oui, tout à fait. Je veux dire, considérer de travailler sur ces sujets qui sont des défis mondiaux et auxquels notre société en France et en Europe fait face, comme toutes les autres, ça n'aurait pas de sens de le faire sans les pays dits du Sud. Je vais prendre un exemple, par exemple, hein, on parle beaucoup de El Niño, du phénomène climatique El Niño à l'heure actuelle, qui prend de l'ampleur et qui va devenir probablement l'épisode le plus important qu'on a jamais enregistré. Bon, ce phénomène, il prend ses sources sur les côtes chiliennes et péruviennes. Je veux dire, on ne pourrait pas travailler et comprendre ce phénomène qui a pourtant des retombées climatiques mondiales, à l'échelle mondiale, sans travailler avec nos partenaires péruviens et chiliens sur ces phénomènes.
4: Ouais. Eh bien, on comprend mieux comment ça se passe. Alors, on continue à décrire l'IRD. Août 34 représentations à l'étranger, vous l'avez évoqué. L'IRD compte

0: dans la centralisation française, oui.
1: Absolument. Depuis les années 2000, notre siège est à Marseille. Et donc, ça permet d'être au plus près des équipes de recherche. La délégation régionale Occitanie, c'est à peu près un millier de personnel, dont presque 800 chercheurs.
0: Donc, c'est un gros morceau de l'ensemble IRD. Voilà,
1: c'est la plus grosse délégation des trois délégations que vous avez citées. Et en ce qui concerne le site Montpellier-Rhin, c'est à peu près 600 personnes, dont à peu près 400 chercheuses et chercheurs. Donc c'est quand même une force sur le territoire de recherche très importante.
0: Très bien. Alors, on revient à l'IRD, on aborde ce portrait par un autre biais. L'IRD, Institut de recherche sur le développement, alors quelles sont les orientations et peut-être les valeurs que ce mot recouvre ?
1: Alors, développement, c'est vrai que c'est un terme ambigu, mais à l'IRD, il prend le sens de développement durable et solidaire. C'est-à-dire, c'est comment concilier le développement et le bien-être des populations dans un monde qui est contraint, hein, dans le cadre des limites planétaires, dans le cadre de tous ces bouleversements globaux dont on a parlé, le changement climatique, la perte de la biodiversité, etc. Donc c'est comment concilier ce développement des sociétés de ces pays et de nos sociétés par ricochet, de façon, dans un cadre qui permette d'avoir l'impact le moins néfaste possible sur la planète et sur l'environnement. Et donc, développement, ça passe par une coopération. Voilà, c'est la base, c'est une coopération équitable, solidaire. Donc moi, j'aime bien parler de développement durable et solidaire. Donc c'est de la coopération scientifique. En fait, notre histoire, qui a commencé dans la France coloniale, nous a permis de changer radicalement la relation partenariale que l'on entretient. Et en fait, la science, elle ne se place plus au-dessus des savoirs locaux, mais elle les intègre complètement.
0: Il n'y a pas une espèce de domination, voilà. Vous travaillez coude à coude ou côte à côte avec vos collègues chiliens, péruviens ou tchadiens et autres. Oui.
1: Absolument. En fait, on essaie d'être le plus équitable possible dans notre relation partenariale. Je veux dire, on aurait du mal à concevoir en France que des chercheurs américains ou australiens ou japonais viennent faire des recherches chez nous sans nous associer et puis repartent avec, collectent des données, repartent avec leurs données, les exploitent dans leur pays. Voilà, donc c'est exactement la même chose que l'on fait. On construit cette relation et on est vraiment ancré dans les territoires et on part des besoins de nos partenaires.
0: Donc cet esprit de coopération effective, je dirais, concrète, ancienne, qui est une des marques distinctives de l'IRD.
1: Oui, je pense qu'on peut le dire sans aucune difficulté. Et encore une fois, c'est notre histoire qui nous a permis cette transformation de la relation. Et je crois que on en reparlera tout à l'heure probablement, mais c'est pour ça qu'on a eu autant de soutien de partenaires du Sud quant à ce projet de rapprochement avec le CNRS.
0: Très bien. Alors maintenant, abordons dans le sujet qui fait apparaître des contestations, le projet d'absorption de l'IRD par le CNRS. Alors, absorption, intégration, fusion, disparition, je vais chercher d'autres mots. Nous verrons le mot que vous retenez. Mais d'abord, quelle est l'historique de ce projet ? Comment et par qui c'est parti avant que ça devienne un sujet de débat qui a pris place dans le débat public en France depuis quelques mois ?
1: Alors, c'est un projet dont on a été informé très, très tardivement par notre ministère de tutelle, puisque je ne l'ai pas dit, mais l'IRD est sous la double tutelle du ministère de l'Enseignement supérieur, de la Recherche et de l'Espace et du ministère de l'Europe et des Affaires étrangères. Et
0: on voit d'ailleurs à quelle logique cette double tutelle correspond, oui.
1: Absolument.
0: Votre métier est le cadre géographique dans lequel elle s'inscrit.
1: On est le seul établissement public de cette nature à avoir la tutelle du MEAE. Oui.
0: D'accord.
1: Et donc, ce projet est parti de la mission État efficace qui a été lancée par le Premier ministre à la fin de l'année dernière. Et c'est un projet qui est arrivé comme ça, une demande du ministère de l'Enseignement supérieur et de la Recherche, qui n'a pas été justifiée. Qui nous a été notifié un petit peu, même très brutalement, autant le dire.
0: Ils n'ont pas essayé, entre guillemets, de vous le vendre avec l'argumentaire de vente, quoi, de cette idée. Et c'était, ouais.
1: Non.
0: Allons vers la fusion.
1: Voilà, on n'a vu aucun argumentaire, donc effectivement, on peut se dire... Moi, je

0: Je suis tout à fait conscient que, et à l'IRD, mes collègues sont tout à fait conscients que on est un opérateur public français, on est redevable à l'État, et donc l'efficacité, on doit la chercher, on doit la vivre, et je pense qu'on doit contribuer à cet effort national, et je pense qu'on le fait tous les jours, hein, on essaie de faire une science toujours plus sobre, de dépenser le moins d'argent possible, de mutualiser le plus possible, mais là, par contre, voilà, il n'y a pas de fondement, enfin, il n'y a pas eu de justification scientifique qui nous dise que, voilà, on n'en voit pas, et nos collègues du CNRS n'en voient pas non plus beaucoup.
1: Quelle est la plus-value que ça a dû
0: voilà,
1: produire
0: voilà. De justification financière. Alors, peut-être qu'on pourrait se dire qu'en fusionnant deux organismes, on pourrait faire quelques petites économies, mais l'histoire montre de ces fusions que ça prend du temps avant de faire quelques économies.
1: Il y a des fusions de territoires, bon, c'est un sujet que j'ai suivi, où on arrive à la même conclusion, quoi. Par exemple, la fusion entre Languedoc-Roussillon et Midi-Pyrénées, on ne peut pas dire que ça ait produit des économies notables.
0: Voilà. Donc en fait, s'il n'y a pas d'économie, s'il n'y a pas de justification scientifique, bon, après, que l'État veuille réduire le nombre de ses opérateurs, c'est un choix de l'État que l'on respecte. Mais à ce compte-là, il faut prendre le temps de le préparer, de le travailler. Si fusion il devait y avoir, enfin, je veux dire, tous les exemples montrent que les fusions réussies ont pris au moins 2, 3, voire 4 ans de préparation en amont.
1: Là, j'ai eu l'occasion de suivre la fusion Indra et Irstea, hein, un plus grand que l'autre. Vous nous rappellerez d'ailleurs le rapport d'un nombre de chercheurs entre l'IRD et le CNRS. Et bien là, voilà, moi j'étais appelé dans mon métier d'alors de consultant en communication d'accompagner le centre de Montpellier, mais la démarche avait commencé 2 ans avant, quoi. Hein.
0: Même 3 ans avant.
1: Même 3 ans avant, voilà, oui. C'est ça. Donc c'était.
0: Tout à fait. Et on peut parler, là, je pense, d'une fusion réussie, oui. Même s'il y a encore quelques stigmates quelques années après.
1: Monsieur.
0: Mais je veux dire, voilà, c'est normal. Mais ça s'est préparé. Et finalement, Irstea a intégré l'INRA, mais l'INRA s'est transformé. Et s'est transformé en INRAE.
1: Exactement.
0: Voilà. Donc en fait, c'est une transformation mutuelle, voilà. Même
1: bien
0: si
1: sûr.
0: C'est un gros, un
1: c'est
0: petit.
1: Ça.
0: Qui va fusionner avec un gros,
1: c'est
0: puisque
1: ça.
0: Là, si vous voulez, le rapport entre l'IRD et le CNRS, à l'IRD, on a à peu près 2300 agents, là où le CNRS dit qu'ils sont à peu près 33 000.
1: Donc, plus de 10 fois plus, quoi.
0: Voilà, oui. Donc c'est vrai que c'est très très déséquilibré, on pourrait se dire, bon, une absorption purement et simplement, mais que deviendraient nos missions, nos spécificités?
1: Voilà. Donc ça, c'est sur la table, vous apprenez ça. Ça discute devant la machine à café ou dans les couloirs, et ça produit, je dirais, des prises de position publiques. C'est celles qui m'ont alerté contre ce projet. Alors, vous-même et 10 autres directrices et directeurs, vous signez une tribune publiée dans le journal Le Monde intitulée « La disparition de l'IRD serait une erreur stratégique pour la France ». On va voir pourquoi. Quelques jours plus tard, on est toujours en juillet, près de 2000 chercheurs et chercheuses, 1951, et je vérifie exactement, français ou étrangers, ça vaut le coup d'être souligné, s'engager dans le journal Libération en clamant « Pourquoi il faut défendre l'IRD ?» Parmi eux, bien sûr, parmi ces 2000, un grand nombre de membres de l'IRD, dont une bonne centaine de Montpellierains, et aussi des scientifiques d'autres organismes, universités, CIRAD, INDRA, IFREMER et autres, et même, ça pourrait étonner, CNRS, avec donc des signataires qui ne voient pas l'avantage qu'apporterait pour eux que les chercheurs de l'IRD les rejoignent. Donc on en est là. Donc ce mouvement, nos projets officiels est donc puissant. Et on va essayer de regarder maintenant quels sont les principaux arguments que les uns et les autres, notamment dans ces deux expressions publiques, tribunes dans Le Monde et dans Libération, vous avez mis en avant. Alors, à vos yeux, quels sont les arguments majeurs? On essaiera de les développer si le temps nous le permet, qui vous amène à conclure que ce n'est pas une bonne idée que d'aller vers cette fusion.
0: Alors, encore une fois, on ne dit pas que l'IRD est indispensable au monde de la recherche française et au monde. En revanche, ce que l'on essaie de faire entendre, c'est que les missions et les spécificités de l'IRD sont probablement uniques en Europe et même dans le monde. On est le seul organisme de recherche à pouvoir maintenir une présence sur le long terme dans un grand nombre de pays, une cinquantaine de pays sur les 3 continents que j'ai cités tout à l'heure. Et ça, c'est une originalité absolument unique, puisque ça crée une relation partenariale. L'IRD a formé des générations de jeunes chercheurs qui sont devenus, qui ont pris des responsabilités
1: des milliers,
0: dans leur pays.
1: Des milliers au fil des années, quoi.
0: Oui, absolument. qui ont pris des responsabilités dans leur pays, jusqu'à devenir ministre, parfois, pour certains d'entre eux. Et je veux dire, c'est ce qu'on appelle... Alors, on parle beaucoup de diplomatie scientifique.
1: Oui.
0: Ça paraît bizarre, la diplomatie scientifique, mais on parle aussi de soft power.
1: C'est le pouvoir d'influence.
0: C'est le pouvoir d'influence d'un État. Et je veux dire, l'IRD, et c'est pour ça qu'on a c'est une des raisons pour lesquelles on a le ministère de l'Europe et des Affaires étrangères comme tutelle, on est un bras de la diplomatie. On est la diplomatie scientifique. En fait, imaginez que si nous, on disparaissait de ces pays-là, la place, elle n'est jamais vide. Les Chinois, la coopération chinoise, la coopération turque, la coopération de beaucoup de pays viendrait prendre la place, et donc toute l'influence. Quand vous formez des gens comme ça, ils deviennent francophiles, ils deviennent attachés, et quand ils sont en poste de responsabilité, ben forcément, le lien qu'ils ont créé avec notre pays, il va avoir une influence énorme dans leurs décisions.
1: Le lien personnel, le lien, j'allais dire affectif, ou le lien humain, qui dépasse bien sûr le lien institutionnel ou diplomatique. Oui.
0: Absolument, absolument. Quand on a vécu dans un pays étranger, qu'on a noué des relations comme ça fortes, on sait qu'on est de cœur avec ce pays.
1: Alors, autre argument, cette spécificité, cette particularité que vous avez évoquée, autre sujet, vous l'avez évoqué, une enjeu qui concerne tous les enjeux sociétaux, hein, changement climatique, santé publique, hein, tensions géopolitiques, inégalités, donc ça aussi, ça vous donne une place et une responsabilité, pour le coup, particulière, qui induit, je dirais, le regard que vous portez sur cette éventuelle fusion, quoi, parce que voilà, c'est bien la perception que vous avez des besoins qui détermine, la poursuite du travail et peut-être l'engagement à la fois collectif de l'IRD et l'engagement personnel des chercheurs.
0: Oui, tout à fait. Ce qu'on peut dire, c'est que je vais prendre un exemple. Il y a quelques années, il y a eu de grosses tensions entre la France et les pays du Sahel. Le Mali, le Burkina Faso, le Niger, où on a demandé à tous les opérateurs français de quitter le pays.
1: Ouais.
0: Mais la science, elle n'a pas de frontières. Et l'IRD continue. Alors bien sûr, il n'est plus dans ces pays, puisqu'on est...
1: On n'est
0: plus physiquement dans ces pays, mais par contre, on a maintenu des liens, et on continue à maintenir des liens.
1: Donc, via les équipes...
0: Via d'autres partenariats au Sénégal ou dans d'autres pays, qui nous permettent d'entretenir ces liens, et de continuer à faire de la recherche, à collaborer. Et on le voit, par exemple, ce qui s'est passé en Côte d'Ivoire il y a quelques années, où la France avait été aussi malmenée, on lui avait demandé de quitter. Maintenant, les relations diplomatiques sont de nouveau au beau fixe avec la Côte d'Ivoire. Et les Ivoiriens nous disent, heureusement, que des organismes comme l'IRD ont continué à collaborer, à travailler avec nous.
1: Donc le fil n'a pas été rompu, pour le
0: Absolument.
1: Coup, au bénéfice des deux parties.
0: Nous, on est, voilà, la science, elle peut faire ce lien... que la diplomatie, quand la diplomatie est rompue.
1: Alors, autre élément, là, que j'ai regardé de près les deux tribunes, bon, rayonnement mondial exceptionnel, vous l'avez dit, là, hein. L'enjeu sur la diplomatie scientifique, on l'a évoqué aussi, le fait qu'il n'y ait pas de démonstration des économies financières qui se réalisent, je le redis, parce que ça paraît aberrant. Et ce qui me frappe d'ailleurs beaucoup, c'est pas étonnant, c'est que vous abordez, vous et vos collègues, cette question avec une rationalité qui est quand même un peu, je dirais, la structuration de votre manière de travailler, d'être. Est-ce que vous êtes, voilà, cherchant le rationnel ou la rationalité, vous êtes exactement dans cette décision qui pourrait nous tomber dessus, quoi. Et donc voilà, parce que les éléments de rationalité, ils n'ont pas été avancés, hein, par les porteurs de cette idée.
0: Non. Aucun, et on les cherche encore. Et on se dit, fusionner, vu de loin, ça peut paraître inutile de conserver un organisme qui fait 2300 agents, et on peut se dire, oui, c'est normal. Ils ont à peu près les mêmes missions, vu de loin. Encore une fois, je pense qu'on a montré qu'on n'a pas, tout à fait les mêmes missions. Et d'ailleurs, je précise que l'intégration de l'IRD dans le CNRS nécessiterait un changement des statuts du CNRS, ça veut dire qu'on a ça montre qu'on n'a pas les mêmes missions,
1: voilà.
0: Ni les mêmes, tout à fait les mêmes statuts. Et mais par contre, qu'est-ce qu'on deviendrait dans un organisme de plus de 35 000 personnes qui devient beaucoup plus difficile à piloter. L'IRD, c'est l'agilité. Merci. On sait se réorganiser, on sait se redistribuer. Quand il y a besoin de créer des partenariats nouveaux dans des géographies nouvelles, parce que la France, la diplomatie française investit de nouvelles régions dans le monde, comme l'Afrique de l'Est par exemple, l'IRD peut se redéployer assez rapidement. Dans un organisme à 35 000 personnes, je ne sais pas ce que ça pourrait donner.
1: Bien sûr, on le comprend. Il y aura nécessairement des rigidités auxquelles vous pouvez en partie au moins échapper. Très bien. Alors je lis aussi un autre élément d'argumentaire dans la tribune, un peu lié dans l'opération, parce que c'est un résumé intéressant. Combinaison unique au monde, dit, bon, une présence scientifique durable dans les territoires, vous l'avez dit, des partenariats de long terme, vous l'avez dit aussi. Et autre chose bon, que j'ai trouvé intéressant, que vous pouvez expliciter, une recherche interdisciplinaire organisée autour des problèmes plutôt qu'autour des disciplines. Ça s'appelle interdisciplinaire, mais la méthode est différente. Pourquoi cette manière de travailler de concert avec des spécialistes d'autres sujets?
0: Absolument, c'est l'approche vers laquelle s'est tournée l'IRD depuis un certain nombre d'années maintenant, ce qu'on appelle les sciences de la durabilité. En fait, c'est si on veut résoudre un problème, il faut pouvoir l'appréhender dans toutes ses dimensions. Et toutes ces dimensions, ça nécessite toutes les disciplines qui vont avec. On ne peut pas voir le problème juste par un seul prisme. Donc il faut travailler entre disciplines, autour d'un même problème, et plus que même entre disciplines, ça c'est l'interdisciplinarité, mais la transdisciplinarité c'est aussi avec des acteurs autres que scientifiques.
1: Des tiers, voilà.
0: Voilà, qui sont directement impliqués et qui connaissent beaucoup mieux la situation et qui peuvent aider.
1: Des agriculteurs par exemple, d'accord.
0: Absolument, et qui peuvent aider à définir le problème et à essayer de trouver des voies de résolution avec les chercheurs. Donc c'est vraiment la façon dont on travaille dans les territoires.
1: Alors, un mot sur les soutiens que vous avez pu enregistrer, qu'ils soient locaux ou nationaux, là, vous êtes sorti un peu de la fameuse Tour d'Ivoire, mais c'est une formule qui est plus que contestable, en mettant le sujet sur la place publique. Quels effets ça a produit, vos prises de position collectives, là, il y a quelques semaines?
0: Alors, je pense que ça a beaucoup fait bouger les choses, puisque quand le projet a été annoncé aux deux PDG des deux organismes, donc de l'IRD et du CNRS, il était question d'un décret ministériel au mois de juillet.
1: Qui était parti parce qu'il est gris, quoi.
0: Voilà. Et puis finalement, tout ce qui a été entrepris, tous les soutiens que l'on a eus au niveau, et ça, je tiens vraiment à les remercier, au niveau local, ici à Montpellier, à Marseille, au niveau de la région Occitanie.
1: Des élus,
0: mais
1: notamment.
0: Aussi,
1: des élus politiques.
0: Tout à fait. Aussi au niveau de l'Assemblée nationale, aussi à niveau, certains députés européens, et puis tous nos partenaires du Sud, toute cette mobilisation. En dehors de la nôtre, hein, agent IRD, a permis de faire bouger les lignes. En fin de compte, fin juillet, le ministère a envoyé une lettre de mission aux deux PDG qui revoyaient un petit peu l'exercice et donc qui demandait de mettre en place une mission de préfiguration pour un éventuel rapprochement. Voilà, en demandant quand même à ce que soit conservé les spécificités, les missions de l'IRD, même si on devait rejoindre ce grand ensemble qu'est le CNRS.
1: C'est une approche méthodique, argumentée, le pour, le contre, et tous les aspects scientifiques, financiers.
0: Alors, absolument. Ce qui déjà, la méthode nous paraît un peu meilleure, parce qu'on va réfléchir à ce à quoi ça servirait, comment on pourrait le faire si on devait le faire. Mais par contre, le calendrier est très contraint, puisqu'il est demandé à cette mission de préfiguration donc de première recommandation à la fin de l'année, là, au 31 décembre, et des conclusions à la fin du mois de mars. D'accord. 2027. Donc le calendrier est très très serré, voilà. Et la mission de préfiguration n'a toujours pas commencé, malheureusement. Elle devait commencer au 1er
1: septembre. Elle est composée, là, les gens qui vont mettre en œuvre.
0: Elle est composée.
1: Avec
0: elle est dirigée.
1: Des gens du CNRS et des gens de l'IRD, j'imagine.
0: Tout à fait. Des gens des ministères, et puis quelqu'un qui va diriger cette mission, qui est l'ancien président directeur général du CIRAD, mais qui n'a toujours pas reçu sa lettre de mission.
1: D'accord. On en est là, donc dans des pointillés, on va en rester là Jean-Christophe Margeau, je vous remercie de votre contribution à cette émission et peut-être une autre fois pour connaître la suite de cette histoire. Merci à vous.
0: Merci beaucoup.
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0: 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Nous avons lu un extrait de Oltre la diaspora, un livre de Daniele Combirati, et nous avons la chance de l'avoir ici avec nous. Daniele, buongiorno.
1: Bonjour, bonjour, merci.
2: Buongiorno.
0: Daniele, il est maître de conférences à l'Université Paul Valéry. Il est spécialiste de science-fiction italienne et de littérature d'immigration, mais il est aussi écrivain. Et donc, on est ravis de présenter son dernier livre, Oltre la diaspora, qui à la fois met ces deux passions ensemble. Il y a la thématique de la migration et la thématique de, je peux dire, de la science-fiction, parce que, comme on voit bien dans l'incipit qu'on vient de lire, bah, les personnages de ce livre disparaissent. C'est pas qu'on les trouve plus, c'est pas qu'ils sont cachés, c'est pas qu'ils sont morts. Simplement, il y a une absence d'être. C'est les néants. Ils sont nulle part.
1: Oui, merci, merci Marie-Antoinette. Oui, effectivement, j'ai un peu joué sur, d'un côté, la représentation historique, non, de certaines trajectoires de migration italienne un peu moins connues, et donc des luttes politiques, aussi des femmes qui ont été un petit peu oublié, disons, et aussi sur les migrations actuelles. Pourquoi? Parce que je me suis rendu compte qu'on raconte les migrations italiennes un peu toujours dans le même contexte générationnel, c'est-à-dire des personnes qui ont entre 20, 45, 50 ans et qui sont migrants. Et après, ils deviennent quoi? Ils deviennent étrangers, c'est-à-dire ils changent de nationalité ou il reste toujours migrant. Et j'étais un peu fasciné par ce vide même, disons comme ça, anthropologique. Et donc, je me suis amusé à réfléchir à ce qu'il s'est passé si, à un moment, les immigrants italiens actuels commençaient à disparaître. Et donc, une personne de l'Italie devait retrouver des amis disparus.
0: Le thème de la disparition n'est pas nouveau dans ta production. Tu as écrit un livre magnifique, un recueil d'histoires qui s'appelle « Diario delle mie sparizioni », donc « Cahier de mes disparitions », où aussi les personnages disparaissent. Il y a beaucoup d'histoires dans les livres où simplement les personnes disparaissent, on ne sait pas où elles sont parties. Parfois elles reviennent et on ne sait pas comment, elles ne savent pas où elles étaient. C'est vraiment des vides d'existence. D'où vient cette thématique pour toi?
1: Alors, effectivement, dans le recueil que tu as cité, il y a au moins deux contes, dont le conte à partir duquel le titre a été tiré, donc il diario delle mie sparizioni, où il y a des personnages qui disparaissent. Moi, j'ai toujours été intéressé aux disparitions parce que finalement, dans notre vie, on considère toujours les relations qu'on a, non, d'amitié, sentimentale, etc., etc. Mais si on fait attention réellement à toutes les relations qu'on a tout au long de notre vie, les disparitions des relations sont beaucoup plus nombreuses, c'est normal en même temps. Et ce sont aussi ces disparitions qui nous créent en tant qu'êtres humains. Sauf qu'au bout d'un moment, on les oublie un peu, non? Et cela m'intéressait aussi pour l'idée de l'inconnu, de l'impossibilité de comprendre. Donc une personne qui disparaît, et c'est tout. Et même si cette personne revient, on n'arrive pas à savoir qu'est-ce qu'elle a fait. Je trouve que dans un contexte comme celui actuel où les réseaux sociaux nous donnent l'idée, mais c'est une fausse idée bien évidemment, de tout savoir sur les autres, de tout documenter sur nous-mêmes, peut-être que parfois les moments de vide sont plus intéressants. Mmh. Voilà.
0: J'aime beaucoup l'idée de constituer comme être humain à partir de nos vides, de nos pertes, au lieu que de nos réussites ou de nos, des choses qui se passent.
2: Je voulais te demander, tu disais lors d'une interview que dans la littérature, la littérature diasporique, on pourrait l'appeler, il y a des éléments récurrents, par exemple celui d'une certaine polyphonie, parce que tu disais que souvent on change le point de vue, on change la voix qui nous raconte l'histoire. Et aussi, dans ton livre, il y a, voilà, il n'y a qu'une seule protagoniste, Antonio, qui cherche les Italiens qui sont disparus à l'étranger, mais quand même, il recherche plusieurs personnes. Donc, en nous donnant une perspective sur plusieurs pays. Donc, pourquoi tu penses que la littérature diasporique et la polyphonie sont aussi enchaînées?
1: Moi, je te parle personnellement, sans trop de réflexions scientifiques à côté. Dans mon expérience personnelle, la première langue étrangère que j'ai appris était le français. Donc, j'avais passé quelques mois en France avant de venir ici à Montpellier. Et je m'étais rendu compte d'une chose intéressante, banale, mais qui à l'époque, je ne connaissais pas. C'était qu'en parlant une nouvelle langue, je changeais comme personne. C'est-à-dire que les mots que j'utilisais n'avait pas dépassé, donc je pouvais paradoxalement me permettre, même avec un vocabulaire forcément plus limité, mais d'être, je dirais pas plus moi-même, parce que j'étais aussi l'autre personne, mais d'aller en profondeur de choses dont j'avais peur de parler dans ma langue maternelle, l'italienne. À l'époque, j'étais très timide en italien, très timide sur des choses plus profondes sur moi-même. Et en français, non, je ne l'étais pas. Parce que les mots ne me posaient aucun problème psychologique, disons comme ça, aucune honte, parce que c'était la première fois que je les prononçais, donc c'était pour moi des mots sans aucun passé. C'est à partir de cette idée, de cette petite expérience personnelle, que je me suis posé la question de la polyphonie, c'est-à-dire qu'à chaque migration, on change un peu. Et après, on revient, mais il y avait une écrivaine italienne que j'aime beaucoup, qui s'appelle Laura Pariani, qui avait migré en Argentine et qui parlait, dans un petit conte, elle avait raconté l'histoire d'une femme en Italie dont le mari était immigré. Le mari revient. Elle ne sait pas que le mari a une autre femme en Argentine. Le mari ne dit rien. Chaque fois, le soir, le mari se met à regarder la fenêtre. La femme ne sait rien, mais elle comprend. Et elle dit tout simplement, je sais très bien que mon mari, cette personne qui est là, n'est plus mon mari. Parce que la personne qui revient n'est plus la personne qui est partie. C'est autre chose. C'est cette personne et quelque chose d'autre, avec quelque chose en plus et quelque chose en moins. Et donc, c'est à partir de cette idée que je commençais à décrire ces différents personnages qu'on croise dans l'histoire, qui sont aussi des personnages qui, après, c'est un peu comme une sorte de boîte chinoise, non ? Comment dire ? Un personnage qui ouvre l'histoire d'un autre, etc., etc.
0: Ton livre m'a fait penser à un essai du philosophe et sociologue algérien Abdelmalek Sayad, qui écrit le livre « Double absence », qui parle justement du fait que quand on émigre, par exemple, moi je suis italienne et ça fait des années que je suis en France, et je sais que quand je reviens en Italie, je suis la française, je ne suis plus italienne. J'ai perdu des coutumes, j'ai perdu des choses et je ne suis plus italienne en Italie et à la fois je ne suis pas française en France. Je ne me considère pas française, je ne suis pas considérée comme française. Donc on est un peu dans cet lieu au milieu, lieu de nulle part, c'est vide entre les deux. Cette double absence à nous-mêmes et aux autres où on appartient à autre chose. Qu'est-ce que tu en penses de ça?
1: Et oui, c'est un livre qui m'avait beaucoup plu quand j'ai écrit ma thèse de doctorat. Effectivement, je l'avais lu avec un grand intérêt. Et j'avais pensé aussi à un autre ethnologue, anthropologue italien, qui en plus est de ta région, de Pouille, qui est Ernesto De Martino. Okay. Ernesto De Martino travaillait vraiment sur l'immigration comme une sorte d'autre mort pour les familles. Et moi, je me rappelle, mon père vient de Calabrie et vient d'une famille de 9 enfants. qui, à l'époque, ma grand-mère en avait fait 11, mais deux étaient morts. C'est une chose qui arrivait assez souvent dans l'Italie du Sud. La mortalité enfantine était fréquente et c'était bien évidemment triste, mais pas tragique comme il peut l'être aujourd'hui où les familles font un, deux enfants. Donc, la mort d'un enfant est une tragédie. Là, t'en fais 11 et tu restes avec 9. Je veux dire, je veux pas être cynique, mais c'était moins dramatique. Par contre, ma grand-mère, pour les fils qui étaient émigrés à Turin, à Milan, pas forcément à l'étranger ou en Allemagne, elle avait un désespoir. Si à Noël, elles étaient là, elles n'étaient pas là, il y avait la photo, on ne pouvait pas trop les nommer comme s'ils étaient morts. il suffisait de les appeler au téléphone, je veux dire. Ils étaient avec leur belle famille ailleurs, ce n'était pas des histoires si tristes que ça, au contraire. Mais cela m'avait fait penser à l'émigration, effectivement, comme disparition. Une personne n'est pas là, parce que, pourquoi ? Parce que c'était des communautés rurales, non ? Dans l'Italie du Sud. Donc, la communauté rurale est basée aussi sur l'être concret, la personne qui est là ou qui n'est pas là. Si la personne n'est pas là, elle est morte pratiquement. Et De Martino l'avait beaucoup vu, donc je me suis beaucoup aspiré à sa pensée, je dois dire, oui.
0: En psychologie, ça s'appelle les deuils liminales. Donc c'est pas, par exemple, des personnes qui ont l'Alzheimer. C'est des personnes dont on peut pas faire les deuils parce qu'elles sont là, mais c'est pas les mêmes personnes. Et la migration, c'est effectivement une expérience de deuil liminal parce que la personne existe, elle est vivante, mais juste elle est ailleurs, elle ne nous appartient pas, elle n'appartient pas à un pays, à une culture, et donc elle est dans cet espace liminal entre les deux vies. Et donc, comment tu as voulu exprimer cette expérience-là dans les romans ?
1: Alors, moi, je suis parti de l'idée que il fallait raconter des histoires un peu moins connues. Donc, j'ai pris trois villes dans trois pays qui ne sont pas des destinations d'émigration typiques des Italiens. Donc, Barcelone avec l'Espagne, Stockholm avec la Suède et Amsterdam avec les Pays-Bas. Et j'ai commencé à faire des recherches, à faire des entretiens et je me suis retrouvé avec des centaines et centaines d'histoires intéressantes. La plupart de ces histoires avaient été un peu oubliées. Donc c'est à partir vraiment de ces absences, de ces disparitions que j'ai commencé un peu à reconstruire les romans. Il me fallait aussi un fil rouge qui est un peu cette recherche, mais c'est une quête qui, je ne veux pas faire du spoiler, mais c'est une quête qui, bien évidemment, même si cette quête aura du succès, ne change rien à l'histoire oubliée. Et après, je me suis posé aussi une autre question, parce que j'ai vécu quelques années en Belgique. En Belgique, il y avait eu une énorme émigration italienne pour travailler dans les mines. C'est une émigration italienne d'une classe sociale, bien évidemment, plus basse. Et aujourd'hui, il y a une nouvelle émigration pour les gens qui travaillent à la communauté européenne. Toujours des Italiennes, mais de classe sociale plus élevée quand même, qui ont fait des études, qui ont des bons salaires, etc. etc. Et c'était intéressant pour moi de voir à quel point ces deux histoires se regardent, mais ne se touchent plus. Ils reconnaissent quelque chose en commun, mais aussi des choses qui les ont totalement éloignées. Donc, c'était un peu à partir de cette idée que je commençais à écrire, à penser à l'écriture, parce qu'après, je l'ai commencé à écrire plus tard, vers le 2018, mais c'est-à-dire la première idée dans ma tête est née avant.
0: La fuga dei cervelli, cette vague oui. qu'on a dans beaucoup de pays européens, mais surtout en Italie, donc c'est maintenant, c'est des personnes qui ont fait vraiment de bonnes études et qui pour des questions de travail et d'opportunités qui voyagent ailleurs, et justement surtout dans les pays du nord de l'Europe. Et c'est une question aussi en Italie parce que surtout le sud de l'Italie maintenant est dépeuplé de jeunes. On a beaucoup de villages qu'on appelle fantômes, et ça me fait penser aussi au sous-titre de ton livre qui c'est Histoire de fantômes, justement.
1: Oui, alors effectivement j'ai beaucoup pensé à ces villages qui se vident, et j'ai pensé aussi à une image, les usines, les fabriques où les Italiens travaillaient après la déindustrialisation totalement vide qui devient autre chose, par exemple gentrifiée, etc., etc., et qui n'ont plus de mémoire.
0: Nous avons parlé de Oltre la diaspora, storie di fantasmi, un livre di Daniele Comberati, disponibile dans les éditions Rubettino. Et donc, je remercie beaucoup Daniele qui a été avec nous aujourd'hui pour parler de science-fiction et un peu aussi d'immigration italienne. Et ça, c'était L'Ora Dante, l'émission pour lire l'Italie. Tous les livres dont nous avons parlé aujourd'hui sont disponibles dans la bibliothèque du Centre culturel italien Dante Alighieri, qui se trouve dans le centre-ville de Montpellier, au 25 rue Saint-Ursule. Vous êtes bienvenus à venir lire dans notre bibliothèque ou emprunter les livres. Voilà. 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
2: Laure, vous êtes née à Sète et vous avez passé votre enfance à Loupian, au bord de l'étang de Thau. Dans Les Insolites, aujourd'hui, vous êtes notre invitée. C'est Alice qui va assurer la réalisation technique de cette émission. Alors, c'était votre quotidien de petite fille, hein, et ça l'est redevenu parce que vous êtes partie entre-temps. Bonjour.
3: Bonjour.
2: Alors, nous allons savoir pourquoi et comment vous êtes revenue à Sète, pourquoi vous êtes sur l'étang de Thau. Vous êtes ostréicultrice, c'est rare.
3: Oui, effectivement, on est très peu nombreuses à faire ce métier.
2: Je pense qu'à un moment donné, vous étiez d'ailleurs beaucoup plus ostréiculteur. Le nombre d'ostréiculteurs a diminué. Mais vous êtes une toute petite proportion de femmes.
3: Oui, c'est exact. On est vraiment... J'ai pas les chiffres en tête, mais je sais qu'on est vraiment très, très, très peu nombreuses.
2: Ça se compte sur les doigts d'une main, en fait.
3: Je pense.
2: Pas plus que ça.
3: Oui.
2: Bon. Mais c'est quand même un métier, j'allais dire, de mère en fille. Alors, à l'origine, c'est un grand-père qui commence, mais qui c'était pas son métier du tout au départ.
3: Non, du tout. Mon grand-père tenait un bar sur Sète. Et dans les années 70, il en a marre du bar et du coup, bah, il rachète une affaire ostréicole. Il veut voir l'étang, mais de l'autre côté.
2: Ça s'appelle un mas.
3: C'est ça.
2: Moi, je pensais que le mas était vraiment réservé aux agriculteurs. Pas du tout.
3: Non, ben, en fait, nous sommes les agriculteurs de la mer. Donc, du coup, c'est un mas ostréicole.
2: Votre grand-père a une cinquantaine d'années, il est connu, oui. Et il se lance dans ce métier auquel il ne connaît rien.
3: Non, il n'y connaît rien du tout, il apprend sur le tas, voilà, en posant des questions aux confrères. Il se fait, on va dire, il apprend le métier tout seul, quoi.
2: Et votre grand-mère, elle est à la maison, mais elle cuisine.
3: Oui.
2: Et donc ça, on va voir que ça a une importance aussi pour vous, parce que vous tenez les deux, en fait.
3: Oui. Donc, ma grand-mère cuisinait beaucoup parce qu'on est d'origine pied noir du Maroc. Donc dans la famille, ça cuisine énormément.
2: Les femmes sont à la cuisine et font de bonnes choses et on en a la preuve aujourd'hui. Votre papa, lui, il est électricien mais pêcheur aussi. Donc c'est il ça. A une double activité. Et qu'est-ce qu'il pêche ?
3: Alors il pêche les escargots et les oursins.
2: Oui.
3: Et il pêche toute l'année. Il plonge en apnée dans l'étang toute l'année. C'est un des seuls.
2: Oui, c'est un des seuls à faire ça. Pour le coup, il n'y en avait pas là.
3: Ils étaient deux.
2: D'accord, sur l'étang.
3: Sur l'étang.
2: D'accord, donc il y avait quand même une faune importante.
3: Oui.
2: Et des retours de pêche intéressants.
3: Très intéressants.
2: Tout ça, c'est sur un fond de carte postale. C'est l'étang de Thau qui fait partie de la famille. Donc vous êtes né à Sète parce que vous êtes né à l'hôpital ou à la clinique de Sète. Mais vous avez toujours vécu au bord de cet étang. C'est quoi pour vous cet étang ? Quand vous étiez petite, vous l'adoriez. Et puis à un moment donné, il y a eu un petit ras-le-bol.
3: Oui, parce que bon, en fait, j'y ai grandi, donc je l'ai toujours connu. Et effectivement, comme on dit, quand on voit tout le temps le même, comment dire, le même paysage, ben en fait, on s'en rend pas compte de sa beauté, en fait. Donc moi, j'en avais marre, je voulais voir autre chose. Donc
2: oui.
3: Je suis partie à l'étranger.
2: Alors, vous faites pas du tout d'études ostréicoles.
3: Du tout, non, non. Moi,
2: vous n'allez pas au lycée de la mer à ce moment-là.
3: Non, j'ai fait. Un BEP comptabilité, bac pro secrétariat, rien à voir du tout. Je travaille pendant quelques années et puis c'était pas fait pour moi. Donc
2: vous partez à Londres.
3: C'est ça.
2: À Londres, vous apprenez l'anglais parce que vous allez y rester un petit peu quand même.
3: Oui. Voilà, j'y reste quelques mois, donc je me régale. C'est un autre univers, une autre mentalité.
2: C'est sûr que c'est pas les temps de Thau.
3: Et j'aime totalement cette vie. Je tombe amoureuse de cette ville. Mais malheureusement, des problèmes de santé m'obligent à rentrer en France.
2: Et puis pas beaucoup de boulot. C'est-à-dire qu'au moment où vous partez, d'ailleurs, vous en aviez presque trouvé. Hein.
3: Oui, c'est ça. Quand j'appelle la personne qui m'aide à trouver des emplois, elle me dit, écoute, moi, je m'en vais. Donc, si tu veux, je te laisse mon poste. J'ai dit, mais moi, en fait, le problème, c'est que je rentre aussi. Parce qu'on m'oblige à rentrer. Et malheureusement, c'était un très bon métier pour moi. C'était ce que je voulais vraiment pour rester. Mais bon, ça se fait pas. Je rentre et on me dit que pendant un an, il faut pas que je reparte par rapport à mes problèmes de santé.
2: Donc l'étang de Thau à nouveau, mais avec un autre regard.
3: Voilà. Donc quand je rentre donc d'Angleterre, mais comment dire, je reste à peu près une semaine chez mes parents à tourner en rond. Et au bout d'un moment, je vais voir mes parents, je dis, vous avez pas besoin d'un coup de main parce que je m'ennuie. Et ma mère, elle me dit, bah écoute, Noël, c'est dans 3 semaines. Donc, tu veux...
2: pour les ostréiculteurs, c'est the date.
3: C'est ça, c'est la saison à ne pas manquer.
2: Le rendez-vous.
3: Donc, du coup, bah, je vais les aider. Et puis, en fait, je tombe littéralement amoureuse de ce métier.
2: Voilà. Du métier et à nouveau de l'étang, parce que vous me dites, j'aimais voir le soleil se lever, c'est se ça. Coucher sur l'étang.
3: Bah, surtout se lever, parce qu'on commence très tôt. On commence, il est 5 heures le matin, donc le lever de soleil sur l'étang, c'est juste magique, en fait. Et puis le calme, enfin, tout était là, en fait.
2: Et puis, vous m'avez dit, il y a un truc qui est très valorisant, ce sont les clients.
3: C'est ça, quand on va sur les marchés et qu'on vend nos produits, que les gens reviennent d'une semaine sur l'autre en nous disant, on s'est régalé, c'était super bon. Eh bien, on se dit, en fait, on ne se lève pas tous les matins à 4 heures pour rien. C'est vraiment valorisant. On se dit, nos produits sont bons, on fait de bonnes choses. Et ça donne envie de continuer, en fait, et de continuer à se lever tous les matins.
2: Sauf que pour devenir ostréicultrice, aujourd'hui, ça ne se fait pas comme ça. Votre grand-père, il a fait comme ça. Oui, c'est fini cette époque. Ouais.
3: Non, maintenant, il faut passer des diplômes. Donc, du coup, moi, j'ai fait mon BTS aquaculture au lycée de la mer. Donc, 2 ans
2: d'apprentissage. Dans la section pêche, qui n'a rien à voir.
3: Oui, en pisciculture. Donc, comment élever des poissons quand on veut faire des huîtres, c'est compliqué, ça n'a absolument rien à voir. Du coup, ben, dans la logique des choses, je n'ai pas mon BTS, parce que moi, les poissons, à part en papillote au four, je m'en fiche un petit peu. Et donc, de là, derrière, donc, je fais une formation professionnelle en ostréiculture, que je valide, et de là, ben, c'est parti, en 2016. Je rachète l'affaire de mes parents.
2: Et vous êtes à la tête de 8 parcs.
3: Voilà.
2: Que vous cultivez, alors, d'une oui, certaine façon, on dit comme ça ?
3: Oui.
2: D'accord, je suis juste là. Bon, donc, vous avez fait un petit peu de biologie, donc pour mieux connaître votre métier. Et donc, vous allez peut-être pouvoir nous dire ce que c'est que la vie d'une huître. Parce qu'on ne sait pas très bien. Alors, ça commence par des toutes petites choses qui s'appellent le naissin que vous recevez en poche, non, c'est ça ?
3: Alors, oui, parce que moi, en fait, je ne travaille qu'avec de la naturelle. Donc, les huîtres naturelles, elles sont récoltées en Atlantique. Après, on peut en faire sur l'étang de Thau, mais le taux de salinité de l'étang est beaucoup trop élevé. Donc, du coup, il va y avoir très peu de captage naturel. Donc, c'est un peu compliqué. Moi, j'achète directement des bébés huîtres en Atlantique, donc du naissin d'huîtres, que je vais donc coller.
2: Alors, racontez-nous, vous les collez où ? À vos chaussures ? À vos palmes ?
3: Donc, en fait, on a des tôles ondulées qui nous servent de support pour le collage. Donc, on va installer nos huîtres par deux. On fait des sortes de chaînes d'huîtres.
2: Oui.
3: Par-dessus, on va y mettre une corde, une vraie corde, voilà, pas très épaisse. Et on va cimenter le tout donc avec du ciment, un petit chou de ciment, du ciment classique comme pour les TP. Et par-dessus, on va mettre une troisième huître. Ça va sceller le chou.
2: Et ça, c'est ce que vous appelez le chou ?
3: Ouais, un chou de ciment.
2: D'accord. Ouais. Et donc là, vous vous retrouvez avec une corde, avec des naissins, enfin des toutes petites huîtres attachées à cette corde.
3: Voilà.
2: Et là, qu'est-ce que vous en faites ?
3: Ben, on attend donc le lendemain que le ciment prenne, se sèche bien. Et de là, donc, le lendemain, on va aller les pendre, les accrocher au parc.
2: Alors, quand on traverse l'étang de Thau avec un bâton, on peut le faire depuis 7 d'ailleurs, c'est une balade amusante. On voit des espèces de grands cadres métalliques avec des trucs qui pendent, c'est ça ?
3: C'est ça. Donc, les cadres métalliques sont les parcs à huîtres. Mmh. Et donc, les cordes sont donc les cordes d'huîtres qui pendent.
2: Voilà. D'accord. Donc, une fois qu'elles sont pendues, bah, elles restent là un moment, elles se nourrissent, elles vivent ensemble. Qu'est-ce qui se passe ? Elles se marient
3: Ben, en fait, oui, voilà, elles vont grandir. Elles vont se nourrir avec le plancton qu'il y a dans l'étang, les arrivées d'eau douce.

0: Il y a les apports d'eau de mer via Sète et Agde.
1: D'accord.
0: Voilà, donc du coup, c'est ce mélange d'eau qui fait vraiment la saveur de l'huître.
1: Et c'est ça, c'est pour ça que je parlais de biologie, parce qu'il y a une biologie particulière qui se développe. Il y a des apports nutritifs particuliers.
0: Oui, justement, parce que puis il y a un volcan aussi dans l'étang, donc c'est des apports de minéraux. Il y a vraiment, c'est pour ça qu'il est aussi il y a une telle biodiversité dans l'étang.
1: Alors, j'allais dire les temps changent, mais c'est un mauvais jeu de mots. Mais c'est vrai, parce que cet étang, c'est plus tout à fait le même qu'au début. Beaucoup de choses, justement, ont changé au niveau de la biologie, le réchauffement climatique, etc. Alors, il y a une vieille croyance qui dit qu'il ne faut manger d'huîtres que pendant les mois en R, c'est-à-dire les mois les moins chauds. Racontez-nous un peu l'histoire de ça.
0: Alors, je l'ai appris il n'y a pas si longtemps que ça, il y a un an ou deux. En fait, Ce dicton des mois en R, ça vient de Louis XIV. Notre cher Louis XIV adorait les huîtres. Et du coup, il s'en faisait monter à Versailles toutes les semaines. Et on a découvert il y a quelques...
1: En fait, il en recevait un peu de partout. Hein. Il en recevait de tous les endroits où on en faisait.
0: Voilà, de partout en France. Mais on a découvert des fouilles archéologiques au niveau de Nîmes où il y avait des monticules de coquilles d'huîtres. Donc, en fait, on s'est rendu compte qu'il se faisait livrer les huîtres depuis les temps de tôt. Mais ça passait par Nîmes, et à Nîmes, en fait, elles étaient ouvertes et décoquillées. Donc, en fait, elles étaient livrées, il n'y avait que la chair.
1: Donc, il fallait faire vite.
0: À l'époque, avec la calèche, ça devait prendre plusieurs jours, je pense, pour monter à Versailles. Avec la chaleur, ils ont dû être malades plus d'une fois. Et de ce fait, il a décrété que c'était que les mois R.
1: Alors, moi, j'ai un petit peu cherché parce que ça m'a intrigué quand on a préparé l'émission. Ça m'a intrigué cette histoire. C'est de l'histoire, ça. Oui. Enfin, et puis de l'histoire vraiment de base. J'ai appris que beaucoup de nos souverains étaient fous d'huîtres. Alors, Louis XIV, vous venez de le dire. Mais elles venaient dans leurs coquilles par les chasse-marées où elles étaient décoquillées, effectivement. C'est ce que vous avez raconté. Et elles venaient dans des paniers de paille. Et puis, elles étaient destinées donc à être mangées cuites la plupart du temps. À savoir que on a eu un roi qui s'appelait Louis XVIII. Il aimait tellement les huîtres qu'on l'appelait Louis XVIII. Donc ça veut dire que, et puis Henri IV aussi, qui était capable de manger 300 huîtres lors d'un repas. Donc c'est vraiment les rois de France, c'est le mets des rois de France, peut-être plus que le foie gras encore. Donc aujourd'hui tout se complique, c'est ce qu'on disait à l'instant, pour différentes raisons. Il y a la météo, par exemple les fortes pluies qui portent des impuretés dans les eaux du bassin, souvent.
0: Ben, on en a eu encore la preuve pour les fêtes cette année. Hein. On a eu une fermeture administrative le 29 décembre, liée du coup aux fortes pluies, les événements Cévenol qui ont eu lieu. Donc en fait, si vous voulez, ça...
1: Qu'est-ce qui se déverse dans les temps de taux? C'est quoi? C'est des boues
0: Non, en fait, ce qui va se passer, en fait, c'est que lorsqu'il y a des fortes pluies comme ça, les pluies vont lessiver les champs, les routes, tous les sols, et ça va finir dans l'étang. Donc ce sont des pleines de, comment dire, du goudron,
1: C'est pas très appétissant.
0: Ben non, voilà, parce que c'est pour ça, quand il y a des événements cévenols, en fait, nous on regarde tout le temps la météo par rapport au travail. Et du coup, quand on voit qu'il y a de fortes pluies qui vont arriver, eh ben, on rentre nos marchandises prêtes à la vente en bassin d'épuration, circuit fermé, donc avec filtre à sable, UV. Et quand la pluie arrive, ben nous, notre marchandise, elle est déjà en sécurité.
1: Donc ça ne risque plus rien.
0: Ça ne risque plus rien à la consommation.
1: Et ça vous permet d'assurer effectivement la vente.
0: Voilà.
1: Vous ne pourriez pas vendre effectivement des produits immédiatement sortis. C'est ça. C'est pour ça que les fermetures administratives, c'est ennuyeux, mais ce n'est pas forcément quelque chose qui peut vous mettre à mal, sauf si ça dure très longtemps.
0: Voilà, comme là, ça a duré plus de 50 jours, parce que bon, on a les capacités de stockage moi perso, ça va être une cinquantaine de jours. Mais là, bon, c'est tombé pendant les fêtes, donc on vend plus qu'en temps normal, donc le stock était très vite épuisé.
1: On a eu un été très chaud, les fortes chaleurs aussi, ça joue?
0: Alors, l'ensoleillement. L'ensoleillement va beaucoup jouer, parce que, comment dire, quand il n'y a pas de vent sur l'étang, l'ensoleillement va faire que les algues vont proliférer. Et de ce fait, elles vont consommer plus d'oxygène que ce qu'elles vont produire.
1: Ça veut dire que ça fait moins d'oxygène pour les huîtres.
0: Voilà. Donc, du coup, l'étang va se retrouver en anoxie, donc manque d'oxygène. Et tous les coquillages qui sont dans ces zones-là vont mourir parce qu'ils n'auront pas d'oxygène. Les poissons, tout meurt.
1: Oui, toute la faune.
0: Voilà.
1: Autre chose aussi, mais alors à laquelle je n'avais pas du tout pensé, c'est qu'il y a des bateaux de croisière ou des bateaux qui viennent à Sète et qui nous amène des algues qu'on ne connaît pas, nous.
0: Ouais, des bactéries.

0: des algues, et du coup, on se retrouve des fois avec des fermetures pour des toxines dont on ignore tout, parce qu'elles ne sont pas de chez nous. Voilà. Parce qu'en fait, les algues vont se capter, vont se coller au cale des bateaux, selon les pays dans les, qui traversent. Et après, quand ça arrive dans le port de Sète, bah, vu que l'étang est relié à la mer via Sète, eh ben, ça finit des fois dans les temps.
1: Alors, vous nous avez bien précisé tout à l'heure que vous aviez des huîtres naturelles. Oui. Il y a des gens qui ont fait des recherches, évidemment, pour trouver des huîtres qui s'appellent... Alors, vous m'avez dit triphoïde, c'est un mot...
0: Triploïde.
1: Triploïde, voilà. Qui sont un mot un peu compliqué. Ça veut dire que c'est des huîtres qui ne se reproduisent pas.
0: C'est ça. Ce sont des huîtres qui sont modifiées génétiquement, avec soit des chocs thermiques, soit des chocs pression. Donc, c'est fait en milieu surveillé, en écloserie. Et en fait, donc, elles sont créées pour ne pas se reproduire. Donc, elles sont stériles. Parce qu'il faut savoir qu'une huître naturelle, l'été, lorsque les eaux atteignent 27 degrés, elles vont se reproduire. Donc, elles vont être en lait. Elles vont produire leurs gamètes de reproduction. Donc, on dit qu'elles sont en lait, elles sont grasses.
1: Laiteuses, ces fameuses huîtres laiteuses. Voilà.
0: Et donc, du coup, ça dure en général une quinzaine de jours. Et derrière, elles vont être maigres. Quand elles auront lâché toutes leurs laitances dans l'étang, il n'y aura plus qu'une peau. Donc, en fait, pendant à peu près un bon mois, les huîtres, elles vont être soit en lait, soit maigres. Donc, et du coup, pendant cette période de temps, elles ne grandissent pas. Parce qu'elles passent tout leur temps pour la reproduction. Donc, des huîtres triploïdes, elles vont grandir plus vite. Parce qu'elles ne vont pas perdre ce temps à se reproduire.
1: C'est ça. Sauf que... les huîtres triploïdes, maintenant, c'est nouveau, se reproduisent. Voilà. Ça me fait rire parce qu'on parle de sujets tellement divers et variés. Mais sachez que l'huître triploïde se reproduit. Ouais. C'est pas normal.
0: Non, du tout. Donc, c'est pour ça que d'ailleurs, moi, je ne veux mettre que la naturelle parce que je dis toujours, à force de mettre des produits modifiés, eh ben, elles se remodifient avec la nature et on va se retrouver. Ben, on se retrouve déjà actuellement avec un étang, avec une faune qui n'a plus rien à voir avec avant.
1: Ce qui modifie aussi votre métier, ce sont des accidents qui sont aussi des accidents biologiques, par exemple la Covid. À ce moment-là, il y a beaucoup de restaurants qui ferment et les restaurants, c'est vos clients.
0: Oui, à l'époque, oui, c'était mes clients. Donc j'avais une très grosse tournée de restaurants, j'avais une quarantaine de restaurants sur la côte, donc Palavas, la Comédie.
1: Alors, vous livriez une quarantaine de restaurants.
0: Oui, une tournée de restaurants. Oui. Et malheureusement, donc, pendant la Covid, il y en a beaucoup qui ferment, qui mettent la clé sous la porte. Et qui me laisse des grosses dettes. Donc, oui. De ce jour, j'ai décidé d'arrêter, en fait, les restaurants.
1: Donc, vous perdez une partie de votre clientèle.
0: Une très grosse partie de ma clientèle.
1: Et vous perdez aussi de la clientèle parce que les gens ont moins de sous.
0: Oui. Oui, les gens apprennent à consommer, réapprennent, on va dire, à consommer différemment. Ils favorisent les retrouvailles, les réunions entre amis sur la plage.
1: Triangle ou
0: c'est ça, les pique-niques sur la plage, les pique-niques à la rivière, l'été, mais ils consomment beaucoup moins en restaurant.
1: Donc, votre métier en prend un coup, si je puis dire, ça devient de plus en plus difficile. Alors, vous êtes moins nombreux, hein, quand même, comme ostréiculteur, oui. On l'a dit, mais enfin, reste que, il faut quand même pouvoir travailler. Et vous avez, à un moment donné, décidé d'ouvrir un petit restaurant.
0: Voilà, une dégustation, oui. Directement sur mon
1: établissement. Alors ça, on connaît, hein, il y en a plein sur le bord de l'étang de Thau, mais vous allez profiter là pour le coup, non seulement du métier de votre grand-père, de votre grand-mère, mais aussi des connaissances de cuisine et gastronomique de votre grand-mère.
0: C'est ça, c'est exact. Voilà, parce que du coup, donc sur la dégustation, on propose donc des huîtres et des moules gratinés, mais du coup, ce sont les recettes de famille.
1: Ouais. Donc vous avez hérité d'un cahier où c'est la grand-mère qui vous a montré ou c'est votre mère?
0: C'est ma mère qui me le dit, il n'y a rien écrit. Donc,
1: tradition orale.
0: Voilà, tradition orale. Donc il faut avoir une bonne mémoire, ce qui n'est pas forcément mon cas. Donc, donc du coup, pour l'instant, je la laisse en cuisine. Voilà, et je regarde, j'apprends en même temps.
1: Alors c'est quelque chose de très récent, ça, chez vous. Oui. Hein, vous avez ouvert cet été.
0: Voilà, j'ai ouvert le 2 mai.
1: Oui.
0: Donc très récent.
1: Donc ça veut dire que non seulement vous cultivez des huîtres, mais en plus de ça, vous recevez des clients et faites la cuisine.
0: C'est ça.
1: Ça se passe comment ?
0: Plutôt bien. C'est une organisation du temps. Voilà, parce qu'il faut que je puisse produire. Et quand je produis, en fait, il faut que là où je mets mes tables pour la dégustation, ce soit vide. Donc voilà, c'est...
1: On enlève le bateau ?
0: On descend le bateau, parce qu'il est surélevé. Donc je le descends, je pousse toutes mes tables, toutes mes chaises, tout ça, je range tout, de façon pour travailler, pour pas casser le matériel aussi. Et après, voilà, c'est une gestion du temps. C'est,
1: Et le rapport avec le client est le même ? Que celui différent. Que vous aviez, oui, c'est différent,
0: je suppose. C'est différent, parce qu'avant, je travaillais beaucoup avec les restaurants. Donc, je voyais surtout les cuistots. C'était pas pareil. Et bon, après, je faisais déjà les marchés depuis pas mal d'années. Donc, je retrouve cette relation clientèle des marchés.
1: Et ce retour agréable. Ouais. En disant, oh, mais qu'est-ce que c'est bon. Ah, que vos huîtres ressemblent. Et quelle belle recette.
0: C'est ça. Et on reviendra. Et je vais en parler à mes parents ou je vais me parler à mon compagnon et on reviendra.
1: Bon, comme sur Divergence, on ne cache jamais rien. Je vous avoue que je vous ai découverte comme ça et j'ai été très étonnée de savoir qu'une femme faisait des huîtres tout en tenant le restaurant. Parce qu'en général, c'est l'homme va pêcher ou va faire les huîtres, voilà. Ou ramasser les huîtres, et la femme fait la cuisine, c'est et ça. Vous faites tout.
0: Voilà. En général, c'est vrai que dans une exploitation ostréicole, l'homme fait la production, on va dire, est en mer, sur le bateau, et la femme est à terre. Elle va détroquer, elle va gratter les huîtres, elle va faire tout ce qu'il y a à terre. Moi, non, je travaille seule.
1: Comment vous êtes considérée par vos collègues? Parce que, bon, les femmes sont rares, on a dit. Oui. C'est un équipement particulier. Ça, on dirait un bibendum quand vous s'occupez des huîtres. Comment, est-ce qu'ils ont un côté... est-ce que ça les amuse? Est-ce qu'ils sont bienveillants avec vous?
0: Oui, ils sont bienveillants. Et, par exemple, j'ai eu un accident sur l'eau au mois de novembre. Et quand j'ai appelé mes voisins au secours...
1: C'est quoi l'accident?
0: En fait, il y a... J'étais en train de tirer mes huîtres sur l'étang, donc j'étais accrochée...
1: Donc là, vous tirez des cordes, en fait,
0: voilà,
1: hein, c'est ça.
0: J'étais en train de tirer les cordes, j'avais mon bateau accroché à mon parc, et en fait, il y a eu un coup de vent, mon bateau a tapé sur le rail, en fait, sur le piquet qui est planté dans l'eau du parc, et j'ai la structure qui est tombée, avec mon bateau accroché.
1: La cabane est tombée sur les chiens.
0: Voilà. Et donc, j'ai cru que j'étais Hulk. Je suis restée une bonne trentaine de minutes à essayer de soulever le parc qui fait plus d'une tonne avec toute la marchandise dessus. Et au bout d'un moment, j'ai dit tant pis, je peux pas rester comme ça. J'ai couru mon téléphone pour appeler les voisins pour qu'ils viennent m'aider. Et de ce jour, en fait, ça tombait pour les fêtes de Noël. Donc, les prépas, fallait aller sur l'eau tous les jours, tirer, détroquer. Il y a le voisin qui m'a dit écoute, c'est pas compliqué, tu ne pars plus sur l'eau toute seule au mois de décembre. Il dit il y a du vent. Il t'arrive quoi que ce soit, t'es au fond de l'eau, quoi. Parce qu'il y avait 15 mètres de profondeur, mon bateau il en fait 12. Donc ça veut dire que j'avais 3 mètres sous l'eau, quoi.
1: Pour survivre. C'est physique, hein?
0: Très physique. Très physique. Donc moi je me suis équipée au maximum, mais ça reste quand même très physique. J'ai de la kiné toutes les semaines pour mon dos, justement, pour ne pas me bloquer.
1: Est-ce que vous iriez jusqu'à dire que c'est un métier d'homme?
0: Ah, mais je le dis sans honte, hein, en tant que femme, non, c'est un métier d'homme. Vraiment. Voilà. Et c'est un métier hyper physique. On a beau avoir toute la volonté du monde, ça reste un métier d'homme.
1: Est-ce qu'on peut le faire longtemps, ce métier, quand on est femme? Enfin, ça veut dire qu'il n'y a pas de grossesse possible, ça veut dire que quand on a des enfants, c'est compliqué comme tout.
0: Bon, après, je pense, le côté, quand on a des enfants, c'est comme avec tous les métiers, il faut s'organiser.
1: Mais c'est la grossesse.
0: Mais c'est la grossesse qui, ouais. Bon, nous, par exemple, on essaye d'avoir un enfant et c'est très compliqué parce que, au niveau de... On est tout le temps en train de penser, dire, si je tombe enceinte, comment je fais? Pour aller sur l'eau, ok, je peux naviguer, mais la machine qui doit aller dans l'eau, il faut la soulever, elle fait 150 kilos. Je peux pas. Donc ça veut dire qu'il faut embaucher. Et personnellement, je ne veux plus de personnel, je ne veux plus de salariés. Voilà, suite au Covid, à la Covid, mon salarié est parti. Et je m'en porte très bien depuis. C'est beaucoup de frais en moins.
1: J'espère qu'il écoute. Bonjour monsieur.
0: Après je m'entends très bien avec lui, on est resté en très bon terme. Mais voilà, je ne veux plus de salarié, quoi. Je préfère travailler différemment. Mais c'est vrai que du coup, ça met ma vie de femme entre parenthèses.
1: Alors on résume, chef d'entreprise, ostréicultrice, cuisinière, pas maman encore, avec un rêve de le devenir. Oui. Bon, il faut dire que vous risquez pas de tomber enceinte tous les mois, parce oui. que vous avez un compagnon qui lui vit aux Seychelles et qui est tonnier.
0: Voilà, donc on doit se voir à peu près 2 mois dans l'année.
1: Un mauvais mot d'humour, la fenêtre de tir est courte quand même.
0: Très courte. Voilà, il est là à peu près 2 mois dans l'année. Ah. Donc oui, effectivement, c'est compliqué.
1: Vous pensez changer de vie?
0: Oui. On va dire en 2022, j'ai mis mon établissement en vente. Mais bon, c'est compliqué, hein, la conjoncture, les banques ne prêtent pas. Il y a très peu d'acquéreurs volontaires pour faire ce métier qui est... On ne sait pas vraiment où il va. Il y a de plus en plus de fermetures, il y a des malades, il y a toujours des maladies, des nouvelles maladies. des nouveaux
1: oui,
0: virus.
1: On l'a dit, ça évolue.
0: Donc, il y a très peu de personnes qui veulent se lancer.
1: Est-ce que techniquement, ce métier a évolué, en fait ? Ou est-ce que c'est resté finalement très traditionnel ? Est-ce qu'il n'y a pas beaucoup d'améliorations techniques, si, mécaniques à apporter ?
0: Il y a des améliorations. Maintenant, il y a des entreprises qui mettent des panneaux photovoltaïques sur les parcs à huîtres pour exonder les huîtres, en fait, leur faire croire à la marée.
1: C'est ça. Compte là-dessus.
0: Mais parce qu'avant, on le faisait manuellement. Mmh. Donc, on avait des perches tournantes, mais il fallait les faire à la main, une à une, ou alors même tout simplement monter les pochons ou les cordes une à une. C'est un sacré
1: bazar.
0: Ouais. Donc maintenant, il y a des entreprises qui se sont mécanisées, qui ont mis des panneaux photovoltaïques pour... ça se fait tout seul maintenant. Donc ça, c'est pas mal mécanisé. Moi, je vois sur l'établissement, je travaille beaucoup avec un élévateur. J'ai le...
1: Vous êtes bien équipé, en fait ?
0: Oui. Oui, oui. Bah, tout ça, en fait, c'est grâce à mon ancien salarié. C'est lui qui, quand en fait, j'avais mon ancien établissement et j'ai, en 2018, j'ai voulu acheter un établissement plus grand pour pouvoir me mécaniser justement. Parce que c'était hyper physique, on portait tout. Tout, la moindre poubelle, le moindre tout. Et à la fin de la journée, on était épuisés. Donc j'ai voulu me.
1: Ne serait-ce que les coquilles vides, hein.
0: Oui, tout.
1: Ça
0: tout,
1: représente
0: tout
1: un poids absolument incroyable. Quand on fait quelques huîtres pour Noël, les poches poubelles sont.
0: C'est ça, moi, quand je vais sur l'eau tirer mes huîtres, je tire. L'équivalent de 16 poubelles à peu près, une poubelle c'est 50 kilos et à l'époque on les soulevait une à une, plusieurs fois, donc c'était vraiment très physique. Et quand j'ai déménagé d'établissement, mon salarié m'a dit là faudrait faire comme ça, faudrait faire comme ci. En fait c'était pour s'économiser lui, et il a très bien fait, parce que du coup quand il est parti, ben, j'étais bien contente qu'il ait voulu faire attention à sa propre santé. Parce que moi, j'aurais fait comme mes parents faisaient, comme mes grands-parents faisaient, quoi. J'aurais fait l'ancienne. J'aurais pas cherché à porter le moins possible. Et du coup, bah, je suis bien contente, quoi, parce que je soulève moins. Je soulève toujours, mais beaucoup moins.
1: Et moins lourd ?
0: Oui. Ben, moins lourd, non.
1: Non.
0: Pas vraiment.
1: C'est,
0: parce que les poubelles
1: c'est le
0: restent.
1: De...
0: C'est ça, voilà. Parce que les poubelles restent aussi lourdes, mais je ne les soulève plus. Je les fais basculer, voilà. Je trouve d'autres techniques de m'économiser la santé.
1: Vous produisez combien de tonnes, vous, toute seule, avec vos petites mains et vos petits bras et vos jambes
0: près...
1: Parce que je pense que les jambes sont aussi sollicitées.
0: Ouais. Je produis à peu près 10 tonnes par an.
1: Ce qui est énorme. Enfin, pour le bassin de taux, c'est peut-être pas énorme, mais pour vous, toute seule,
0: oui, pour moi,
1: à la
0: toute
1: tête
0: seule,
1: de cette entreprise, c'est beaucoup.
0: Oui. Ouais.
1: Bon, je pense que ça serait très chic d'être un enfant d'une ostréocultrice et d'un tonnier. C'est assez original. Donc l'idée, c'est quand même de vendre. Et puis si vous ne vendez pas, vous vous êtes fixé une limite pour avoir une vie de femme peut-être
0: oui.
1: plus allégée, on va dire.
0: Voilà. Oui, parce que là, actuellement, j'ai 38 ans. Donc je me suis donnée jusqu'en 2034. Voilà, 2034, la fin de mes crédits. Et ça serait, on va dire, la limite pour avoir un enfant sans problème.
1: Vous imaginez ce que peut être votre avenir sans les huîtres ?
0: J'ai plein de possibilités, mais une sur déménager. Même si j'aime le sud de la France, c'est le climat. Beaucoup trop chaud. J'aime le froid.
1: Ça va aller mieux aux échelles ?
0: Ah non.
1: C'est déménager ailleurs carrément, votre
0: oui.
1: compagnon aussi, c'est-à-dire vous recommencez à zéro,
0: voilà.
1: Lui, à 40
0: travail.
1: Ans, vous allez tous...
0: Voilà.
1: Tout
0: lui,
1: recommencer.
0: Il a son travail là-bas, donc peu importe où on déménage, lui, il fera toujours les marées de thon. Donc lui, il partira toujours au soleil, aux Seychelles, il reviendra toujours bronzé. Il m'a dit, on part où tu veux. Il me dit, moi, dans tous les cas, je suis là que 2 mois dans l'année, donc tu choisis la destination et on y va, quoi.
1: Qu'est-ce que vous choisiriez ?
0: Le nord, on va dire, mais l'Irlande, l'Écosse, le Canada,
1: un
0: la Norvège.
1: Ah oui, mais c'est vrai que vous parlez anglais couramment. Et un métier dans la mer, enfin un métier
0: pas
1: en lien avec la mer,
0: non ? Non, du moment juste que
1: vous n'allez pas vous ennuyer, ça va pas vous manquer vos tonnes d'huîtres ?
0: Non, je me régalerai par contre plus de les manger, parce que du coup de les produire, de les cuisiner, comme tout en fait, quand on est dans le milieu, ben on s'en écœure vite. Alors, j'en mange de temps en temps, mais beaucoup moins qu'avant de faire ce métier.
1: On va faire un tout petit peu de pub. Hein. Vous avez un petit restaurant, donc c'est chez L'Or.
0: Les huîtres de L'Or.
1: Les huîtres de L'Or. C'est sur Loupian, c'est ça ?
0: Oui.
1: On vous trouve assez facilement ?
0: Oui, ben, je me suis référencée sur Google, justement, parce que bon, pour l'instant, les adresses, c'est encore compliqué, c'est encore dans l'administration. Donc, je me suis référencée sur Google, on saisit les huîtres de l'or. Et le point GPS vous amène directement à l'établissement.
1: Très bien. Bah, écoutez, je vous souhaite beaucoup de chance et beaucoup de... surtout que vos projets puissent se réaliser, parce que ça veut dire à la fois là, changer de vie, effectivement, mais peut-être être un peu plus avec votre homme. Et puis sur des projets très différents et dans une région où il fera moins chaud. Merci beaucoup, Laure, pour cet entretien. Merci de tout ce travail. Merci de faire la preuve par meuf que nous pouvons, nous aussi, faire des choses, des fois qui sont très physiques, avec le regard bienveillant des hommes, souvent. Merci à Alice qui fait aussi un métier qui, à l'origine, était plutôt un métier de garçon, mais maintenant, ça y est, il y a autant de filles, si ce n'est plus à la technique, dans une radio. Et merci à vous les auditeurs de votre fidélité, que vous soyez filles ou garçons, on est toujours heureux de savoir que vous écoutez Divergence. Merci, au revoir Laure.
0: Merci.
1: Au revoir Alice, merci.
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0: Chères auditrices, chers auditeurs, bienvenue à l'Épluche Libre. Nous partageons ici le goût de la lecture, les saveurs littéraires et nos petites recettes secrètes. Pour déjeuner ce midi, nous recevons Estelle Saunier et Léa Puisségur en leur qualité de lectrice. Amatrice de romance pour l'une, c'est sûr, pour l'autre,
1: fantasy.
0: Et amatrice surtout d'échanges littéraires, nous allons en parler.
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0: Bonjour Estelle.
1: Bonjour.
0: Et bonjour Léa.
2: Bonjour.
0: Merci à toutes les deux d'être là ce midi.
1: Avec grand plaisir.
2: Merci pour l'accueil.
0: Mais c'est une joie. Est-ce que vous pourriez vous présenter en quelques mots, Estelle ?
1: Je m'appelle Estelle, j'ai 26 ans. La lecture, j'ai toujours lu dans toute ma vie, depuis toute petite, et ça prend une place très importante dans ma vie.
0: Et vous, Léa ?
2: Donc, j'ai 24 ans, et pareil, depuis toute petite, j'ai lu, mes goûts ont évolué, et ouais, c'est un outil, enfin, c'est pas un outil, mais c'est vraiment quelque chose qui est dans mon quotidien.
0: Ouais, ok. Et à quand remonte votre premier souvenir de lecture ? Qui veut se lancer ?
1: J'étais toute petite.
0: Estelle.
1: J'étais toute petite et chez mes grands-parents, ils avaient à l'époque la bibliothèque verte et la bibliothèque rose. Et ma grand-mère, à chaque fois, elle était là, Estelle, choisis un livre, bibliothèque rose hein, pour toi, bien évidemment.
0: Parce que tu es une fille.
1: Oui.
0: Ah oui, pas très
1: surprenant.
0: Bien,
1: hein.
0: Merci, mamie.
1: Et depuis toute petite, on m'a toujours vue avec un livre. À Noël, on m'offrait des livres. À mon anniversaire, des livres. L'été, des livres.
0: Et qu'est-ce que vous avez lu dans la bibliothèque rose ? Quelle héroïne !
1: Je m'en souviens plus du tout.
0: Ok, bon, c'est pas obligé.
1: Je n'ai pas révisé mes notes.
0: Mais c'est pas grave du tout, non. En tout cas, on se souvient bien d'une collection marquante.
1: Hein. Oui, bah, la couleur rose.
0: Oh, ouais. Et d'un lien, du coup, avec votre grand-mère ?
1: Oui, elle m'offrait toujours des livres. Elle a sa sœur qui tenait une petite librairie dans un tabac Bresse.
0: D'accord, et du coup, elle avait un petit corner librairie.
1: Et à chaque fois qu'elle se voyait, elle m'offrait des livres. C'était vraiment tout mignon.
0: C'était un lien familial assez fort.
1: Les livres ont toujours été importants. C'était plutôt femme à femme. Mon frère n'était pas obligé de lire des livres.
0: Il n'était pas dans le club, quoi.
1: Non. C'était que femme à femme.
0: Ça, c'est bien de le noter. Oui. Intéressant. Et vous, Léa, donc, à quand remonte votre premier souvenir de lecture ?
2: Avec les magazines Picsou de ma mère.
0: Ah ouais ?
2: Et après, sa collection de la bibliothèque Rose et Verte.
0: Rose et
2: pareil.
0: Verte.
2: Ouais. Elle avait un carton qu'elle avait descendu du grenier, du coup, de mes grands-parents.
0: Ah.
2: Et dedans, il y avait plein de livres et tout.
0: Et donc, c'était la collection de votre maman.
2: C'est ça.
0: Et même question, est-ce qu'il y a un héros, une héroïne ? En général, Bibliothèque Rose, c'était des héroïnes. Moi, je me souviens de Alice,
2: l'enquêtrice. Alice, les six compagnons et le club des cinq.
0: Ah ouais.
2: C'est vraiment... Après, il y avait aussi une infirmière, mais je ne me souviens plus du tout de son nom ni du titre. Mais elle résolvait des énigmes et tout, et c'était super bien.
0: Ouais. Et ça vous a marqué. Donc là, c'était un lien avec votre maman ?
2: Oui.
0: Qui s'est développé comme ça, toujours aussi féminin ? Comme Estelle ?
2: Oui,
0: parce que... Il y a ce côté-là ?
2: Ouais, elle lisait quand elle était petite, même si en grandissant, elle arrêtait et tout. Mais c'est vrai que c'est plutôt avec ma mère qu'on a entretenu ce lien et tout sur la lecture. Quand on était petit, avant qu'on aille au lit, avec mon frère, elle nous lisait des histoires et tout. Donc ça a commencé dès le plus jeune âge.
0: Le frère était inclus, là, quand même.
2: Oui, pour les bandes dessinées, après, ça n'allait pas jusqu'au roman, mais voilà.
0: Ok. Donc la lecture, est-ce qu'aujourd'hui, en tant qu'adulte, ça fait partie de votre quotidien professionnel ? Parce que finalement, ça ressort souvent, ça, les livres. Oui, les livres, moi, à la maison, perso, que j'aime, mais aussi dans mon métier, Estelle ?
1: Pas forcément.
0: Ouais.
1: Enfin, la lecture, j'ai vraiment envie que ça reste personnel.
0: Ok.
1: Parce que j'ai peur que... ça devienne un travail, une obligation.
0: Vous n'avez pas d'outils libres dans votre métier ?
1: À la limite, regardez les références juridiques.
0: Ouais.
1: Par exemple, les jurisprudences sur LexisNexis.
0: Parce que de formation, vous êtes secrétaire juridique, je crois.
1: Oui, tout à fait.
0: C'est ça ?
1: Cabinet d'avocat.
0: Ouais.
1: Et donc, pour rendre des dossiers ou autres, oui, on doit lire des résumés ou autres. Mais je ne prends pas le même plaisir que personnellement.
0: Ah, ça, je me doute.
1: Oui.
0: Mais vous avez quand même la présence du livre dans un cabinet d'avocat. Elle est réelle, toujours ?
1: Oui, pour le coup, on est un peu obligé parce que pour lire des jurisprudences par rapport à avant, pour que nous, on donne une réponse au client, il faut qu'on puisse lire ce qui s'est passé, on va dire, avant.
0: Mm-hmm.
1: Donc à chaque fois, on lit des articles, on lit des résumés, on prend des livres aussi.
0: Ouais, ça se trouve là-dedans, quoi, au final.
1: Ou sinon, le code du commerce aussi, au final, c'est un très gros livre.
0: C'est clair. Combien de pages ?
1: Oula, beaucoup trop.
0: Beaucoup trop. Et pour vous, Léa, dans votre métier ?
2: Non. Je rejoins Estelle
0: dans la vie.
2: Alors là, j'ai fini mes études, donc après, je vais me tourner vers les ressources humaines.
0: D'accord.
2: Mais vraiment, je rejoins Estelle quand elle dit que le livre, ça doit rester du plaisir et pas une obligation.
0: Ok.
2: Et je pense que, ben, comme c'est du plaisir, quand on n'a pas envie de lire, on n'est pas obligé.
0: Ouais.
2: Donc ça reste toujours un moment joyeux et agréable, alors que si c'était vraiment un métier, je pense notamment à des éditeurs ou ce genre de...
0: Des libraires, hein, ouais, ce genre de malotru.
2: C'est continuel et tout, et je dirais que ça changerait aussi un petit peu mon rapport avec la lecture, quoi.
0: Mais donc, je comprends tout à fait.
2: Ouais.
0: Donc la lecture plaisir, la lecture perso, c'est un moment à vous.
1: Oui. Mm-hmm. On peut dire que c'est même un moment intime, parce qu'au final, moi j'apprécie quand je me mets dans une bonne ambiance, une petite lumière tamisée, peut-être une petite bougie, un petit thé, tisane, et vraiment je prends du plaisir à être seule et à lire.
0: Ouais.
1: Et j'arrive pas par exemple à lire avec plusieurs personnes dans la pièce.
0: D'accord. Le moment, l'acte de lecture se fait dans l'intimité, dans un moment cocoon.
1: Oui. Ou sinon, des fois, ça peut être aussi quand j'ai un long voyage en voiture, mes parents sont devant, moi, je suis à l'arrière et ils savent faut pas me parler.
0: D'accord. C'est le moment à soi.
1: Oui, c'est mon moment.
0: Soi.
1: C'est vraiment, je prends le temps, c'est mon moment de la journée, mais plusieurs moments dans la journée.
0: Donc, toutes les deux, vous êtes plutôt des lectrices, vous lisez beaucoup, d'après ce que j'ai cru comprendre.
1: Oui. Donc, beaucoup trop.
0: Je sais pas. Est-ce qu'on peut dire trop ? Non, ni jamais trop. Voyons.
1: Ce n'est jamais assez, plutôt.
0: Tout à fait. Et puis on aura toujours des livres à lire, et c'est comme ça qu'on a la certitude d'être encore heureux. Voilà. Merci Jules Renard. C'est ma phrase fétiche depuis des années, et elle fait du bien à entendre cette phrase. Donc, Léa, vous êtes plutôt lectrice de fantasy ?
2: Oui, romantasy. Oui, fantasy.
0: C'est quoi la différence entre la romantaisie et la fantaisie ?
2: Alors
0: la
2: romantaisie, c'est 50% romance, 50% fantaisie. Et non, vraiment, j'insiste.

0: voir sur de la dark fantasy.
1: Mais il ne faut pas la lancer sur le sujet de la fantasy. Donc, Léa, vraiment.
0: On a la fantasy où c'est un univers
2: de, avec oui, de la magie, ce genre de choses. Et dans le sous-genre de la fantasy, il y a de la dark fantasy.
3: Okay.
2: Donc là, le mot dark, c'est pour décrire un univers qui va être beaucoup plus sombre. Oui, beaucoup plus sombre, avec des thématiques peut-être un petit peu plus violentes.
3: Ok.
2: Voilà.
0: Et donc en dark fantasy, il y a un titre ou une saga qui vous plaît.
2: Alors oui, c'est une saga, donc une trilogie de 3 tomes. C'est la dark fantasy de... Non, la guide des ombres, pardon, de Anna Tris. Et c'est une autrice française en plus. Elle est vraiment excellente. Il y a tout. Incroyable. Oui, dans ce livre. Autant la psychologie des personnages, le développement de l'intrigue, c'est haletant, c'est prenant. Et une fois que tu as commencé, en fait, il te faut tous les livres pour pouvoir enchaîner.
0: Il y a ce côté page-turner, on a envie de savoir la suite, il y a une accroche immédiate.
2: C'est ça.
0: Et c'est ça qui vous plaît dans la littérature, c'est ça que vous recherchez, en fait.
2: Oui, les sentiments, les émotions, le côté prenant, tu as vraiment envie de savoir et tu ressens des trucs, tu es avec les personnages, à leur côté et tout. D'accord. C'est vraiment ça le but pour moi de la lecture, quoi.
0: Ok, donc vivre des aventures et être prise vraiment au trip, quoi.
2: C'est ça.
0: Ok. Et pour vous, donc, Estelle, donc c'est plutôt de la romance
1: Principalement de la romance.
0: Ouais, donc quand on dit romance, on va parler de new romance ici, puisqu'il faut quand même...
1: En fait, la new romance, c'est un genre inventé par la maison d'édition Hugo pour différencier, du coup, la romance que nos parents pensent. Et la nouvelle génération, bah, du coup, la new romance, enfin une romance un peu plus moderne, on va dire, avec des sujets un peu plus communs, actuels,
0: qui nous touchent. Et là aussi, il y a des attendus pour vous en tant que lectrice quand vous choisissez un ouvrage.
1: Il faut que ça soit page turner, comme on dit.
0: Ouais, là aussi.
1: Puis après, il faut que, il y a l'intrigue de la romance, donc il faut que les personnages, les protagonistes soient un minimum bien développés.
0: Si je vous parle de trope.
1: Oh là là, il faut absolument des fois enemies to lovers.
0: C'est une exigence que vous avez en tant que lectrice.
1: Ah moi j'adore. Je prends.
0: Ok.
1: Ah je vois enemies to lovers.
0: Vous divulgage pas l'intrigue.
1: Non.
0: Non, parce que vous savez qu'à un moment donné ils vont tomber amoureux.
1: Je sais que mais ça va être le comment. Parce qu'on sait qu'ils vont peut-être finir ensemble.
0: S'il y a écrit Enemies to Lovers sur la première de le suspense, il est quand même drôlement réduit.
1: Ils peuvent être Enemies to Lovers et après re-ennemis.
0: Ah, ça, j'avais pas la nuance. Ok.
1: Mais c'est plus des fois plus en fantaisie, en romantaisie, du coup, qui vont être plus comme ça. Mais généralement, en romance, ils font du tranquille. Parce qu'on est là pour lire de la romance. Une belle histoire d'amour, au final. Mais Enemies to Lovers, après il y a quand l'homme est un peu ténèbre, et que la fille c'est un vrai soleil. Moi j'aime bien. Quand il râle, en fait il n'a pas envie d'être là, mais au final il est là.
0: Ok. Donc il y a ces attendus qui sont des attendus inhérents finalement au genre littéraire, toutes les deux que vous appréciez, qui sont impératifs ou vous pouvez vous laisser surprendre parfois quand même?
2: La surprise, c'est bien,
1: Moi, je le prends avec plaisir. Parce qu'on va dire, on a des thèmes qu'on aime bien, des tropes, des résumés où on est sûr qu'on va aimer, qu'on peut en parler pendant des heures.
0: Il n'y a pas de lassitude.
1: Non, pour le coup, il n'y a pas de lassitude. Enfin, pour moi, en tout cas.
0: Ok.
1: Non, toi non plus. Ok. Mais sinon, pour le coup, là, par exemple, du coup, avec nos clubs de lecture respectifs...
0: On va en parler en deuxième partie.
1: petit spoil d'avance.
0: Un petit trailer.
1: Mais du coup, avec Léa, on a 2 clubs de lecture chacune de notre côté. Et en fait, on choisit des lectures communes. Mm-hmm. Et en fait, des fois, c'est des livres qu'on, naturellement, n'aurait pas lus. Okay. Mais vu que c'est une lecture commune, on va avoir différents avis. Mm-hmm. Et j'ai pas envie de dire qu'on se force, mais qu'on y va parce que du coup, on sait qu'on va en parler avec d'autres personnes.
0: Ça, on va en parler de ça, de l'expérience littéraire en groupe, entre
1: mais
0: lecteurs.
1: Mais du coup, non, on aime bien être surprise. Moi, j'ai déjà été surprise avec des livres que je n'aurais pas lus de mon plein gré, on va dire.
2: Oui, et puis des fois, c'est des surprises aussi.
1: Oui,
0: ok. Ouais. Ok, merci beaucoup. On va écouter donc la musique que vous avez choisi de partager à nos auditeurs. C'est parti.

0: Vous écoutez L'Épluche Livre. Je suis en compagnie d'Estelle et de Léa, qui sont lectrices et qui viennent nous parler de leur goût pour la littérature. Nous avons eu la chance, donc, pour ce partage musical, d'entendre Baby Steps de Olivia Dean. C'est le choix d'Estelle. Est-ce que vous pouvez nous parler de ce morceau? Pourquoi vous avez eu envie de le partager?
1: J'ai eu envie de le partager parce que ça parle d'une relation un peu passée, amoureuse ou amicale, n'importe. Et c'est avancé après, on va dire, cette rupture. Mm-hmm. Par exemple, se rendre compte qu'on n'a personne à appeler quand on sort de l'avion. Du coup, elle explique de faire des pas de bébé parce qu'on ne peut pas faire des pas d'adulte.
0: D'avancer
1: pour,
0: petit à petit, oui, voilà, c'est ça?
1: Oui, voilà, tout à fait. Et bah, du coup, la traduction du titre, c'est vraiment « pas de bébé », mais en français, bah, « avancer petit à petit ». Et j'ai trouvé que c'était bien. Bon, malheureusement, ça ne va pas avec le genre de romance.
0: Oh, quoique.
1: Mais le prota ou la prota peut se reconstruire. Et...
0: Prota pour protagoniste?
1: Oui, pardon. Du coup, là où le protagoniste peut se reconstruire après une relation ou après un événement. Et j'ai trouvé que la musique pouvait s'apprêter, et la musique, cette musique, je l'apprécie quand même énormément. Et voilà.
0: Mais c'est plein de bonnes raisons. Merci beaucoup pour cette découverte. Je ne connaissais vraiment pas. Et c'est chouette. Donc, vous êtes des lectrices, oui, mais vous partagez en fait ces lectures, pas uniquement là aujourd'hui en radio, entre vous aussi. Est-ce que vous pouvez nous parler déjà comment vous vous êtes rencontrées?
2: Alors oui, alors avec Estelle, on s'est rencontrés à un camp de lecture,
0: donc
2: en 2024.
0: Alors déjà, qu'est-ce que c'est? Je pense que tout le monde ne connaît pas les camps de lecture.
2: Alors,
1: on peut dire que c'est comme un camp de vacances, mais pour adultes qui lit.
2: C'est ça.
0: En forêt, sous une tente, à griller des marshmallows?
2: Non, quand même.
1: Bah, en forêt, dans une très très belle maison,
2: ouais, voilà.
1: Avec piscine, parce que quand même, on a des goûts de luxe.
0: C'est
1: dans
0: ça,
1: les,
0: c'est ça.
1: On va dire que ça peut être mixte, parce que dans des camps, on avait quand même 2-3
2: garçons, ouais.
1: Garçons, oui.
0: Donc, c'était en quelle année, je crois que...
1: 2024.
0: 2024, donc camp de vacances de lecture.
1: Oui. En plein d'été.
2: Oui.
0: Et donc, il faut prouver qu'on est lecteur pour y aller? Comment ça se passe?
1: Pas du tout.
2: Pas du tout.
1: Non. En fait, il faut juste qu'on ait 18 ans.
2: Oui, voilà.
1: C'est la seule qualité requise, parce que je pense que même si une personne ne lit pas ou lit un peu... En fait, ce n'est pas une obligation. Et elle peut venir et juste profiter de la piscine et des plats cuisinés pour nous.
0: Enfin... C'est quoi le programme durant ce camp de lecture, Léa?
2: Alors, il y avait des ateliers, si je ne dis pas de bêtises, oui. Créatifs ou autour de l'écriture, de la littérature. Et après, pareil, tu voulais y participer, tu y participais. Sinon, si tu ne voulais pas, tu ne participais pas. Il y avait aussi une lecture commune, là aussi... Si tu as envie d'y participer, oui. Tu participes.
0: Des propositions autour du
2: voilà,
0: livre,
2: c'est...
0: en fait.
2: Ouais. Ça reste libre. Et au final, je n'ai pas lu tant que ça, malgré tout. Non, mais... Parce que j'étais plus là pour le côté humain, faire de nouvelles rencontres. Et c'est ce qui s'est passé, justement. Et non, c'était une expérience vraiment incroyable.
0: Et pour vous, Estelle, donc, qui avez vécu ce même camp de lecture de vacances?
1: J'étais là pour vraiment avoir des copines... tourner sur la lecture, mm-hmm. Parce que j'apprécie énormément mes copines sur Montpellier, mais elles lisent pas énormément.
0: D'accord.
1: Et elles se sont mises à la lecture aujourd'hui grâce à moi.
0: Oh.
1: Elles me demandent des recommandations. Elles ne lisent pas à la même vitesse que moi, mais ça me fait plaisir. On en parle.
0: Il y a un challenge de vitesse de lecture?
1: Alors non, mais tout le monde essaye de se comparer à moi, mais
0: c'est
1: je
0: vrai.
1: Suis pas. On peut pas se comparer à moi parce que je passe mon temps à lire, donc je demande à ce que personne se compare à moi parce que voilà, sinon
0: c'est
1: il
0: bon,
1: va déprimer
0: va.
1: À cause de moi. Donc
0: okay.
1: Voilà. Et du coup, je voulais avoir des connexions, enfin parler de livres et que la personne en face de moi me comprenne. Parce que mes parents, ils savent que j'adore lire, mais ils ne me comprennent pas.
0: Oui, vous lisez pas forcément.
1: Quand je me prends un beau livre, un livre collector, quand c'est magnifique, je fais une présentation à mes parents ils me regardent en mode, c'est bien.
0: Et puis pas plus, quoi, ils rebondissent
1: oui,
0: pas.
1: Parce que, oui.
0: Donc c'était l'objectif de trouver des personnes ayant les mêmes centres d'intérêt, c'est ça?
1: Tout à fait.
0: C'est ça. Et pouvoir faire ensemble l'expérience de l'amour du livre.
2: Oui,
0: si je comprends bien.
1: Oui, pour bien résumer,
0: ouais.
1: Oui.
0: Et ça, c'est quelque chose que vous pratiquez régulièrement dans votre quotidien de lectrice. Donc, ces expériences du livre, par des rencontres peut-être, des dédicaces.
2: Oui.
0: Alors, des clubs de lecture aussi, je crois que vous l'avez mentionné en première partie. Oui. Est-ce que vous avez envie de nous en parler?
2: Oui.
0: Qui commence?
2: Léa? Alors, je vais commencer. Avec une autre amie sur Toulouse, on a fondé un club de lecture là, il y a quelques mois. On va avoir la première rencontre justement dimanche. Et on a voulu justement former ce club parce qu'on s'était, avec Hélo, donc mon amie, rencontré à notre club de lecture. Et c'est vraiment un moment mais incroyable parce qu'on est avec d'autres lecteurs. Mm-hmm. Donc quand on parle, ils nous comprennent. Il y a vraiment cet échange et une très bonne ambiance. Et on a voulu recréer ça. Donc c'était ça l'objectif premier, on va dire, mm-hmm. au-delà de parler du livre
0: donc,
2: et tout.
0: Un lien social?
2: Oui.
0: Et une expérience humaine et amicale, quoi.
2: C'est
0: il y a
2: ça.
0: Ce côté-là. Et tout ça, c'est le livre qui peut l'apporter.
2: Ça donne, on va dire, un premier sujet.
0: C'est un prétexte?
2: Oui et non. Des fois, ça dérive un peu, on va dire. Mais voilà.
0: Ok. Et vous, Estelle,
1: et
0: donc?
1: Pour moi, du coup, j'ai créé un club de lecture sur Montpellier en début d'année. Mm-hmm. J'ai toujours eu l'envie de créer un club de lecture parce que je voulais faire profiter aux autres l'expérience que j'ai connue dans les camps de lecture. Parce qu'à ce jour, j'ai vraiment créé des belles amitiés.
0: Ouais.
1: Donc je me suis dit, pourquoi pas en faire profiter sur Montpellier.
0: D'autres personnes?
1: Oui, d'autres personnes.
0: Vous connaissiez pas de club
1: Il n'y avait aucun club qui me donnait envie.
0: D'accord.
1: En fait, je voulais vraiment créer ma patte.
0: Et comment on entre en fait dans un club de lecture pour ceux que ça peut intéresser?
2: Le plus souvent via les réseaux sociaux.
0: Ah oui?
2: Oui.
1: Oui,
2: vraiment,
1: ou
2: c'est ça.
1: Sinon, sur les applications aussi de lecture.
2: Oui, je pense à... Oui. Je ne sais pas si on peut citer des noms ou pas.
0: Oui.
2: Ah, je pense à Chapitre, qui est une application française de tracker de lecture. Et de suivi de lecture.
0: De lecture. Incroyable.
2: Et récemment, ils ont mis en place une carte de France qui répertorie tous les book clubs. Donc, c'est super.
0: D'accord.
2: Voilà.
0: Ok. Et qui répertorie aussi les contacts des book clubs?
1: Oui.
2: Oui.
1: Et on peut avoir des conversations. En fait, on a un club de lecture virtuel. Mm-hmm. Et après, on peut leur dire, on fait une rencontre ce samedi, ce dimanche, venez nombreux. On peut faire un pique-nique dans un parc, tout le monde ramène un petit truc. Et la lecture commune, c'est ça, mais c'est optionnel, toujours la lecture commune. Et en fait, on est juste là pour parler livre. Après, on va dire, c'est quoi ton livre préféré? Si tu devais te faire, te t'aigrir à travers un livre, ça serait lequel? Ton autrice préférée? Ah, est-ce que tu vas à ce festival? Ah, ben, on fera du covoiturage, on prendra le train ensemble. Et c'est des petites connexions comme ça qui peuvent créer des grandes amitiés plus tard.
0: D'accord, ok. Donc, en expérience, on a parlé des camps de lecture, on a parlé des clubs de lecture. Est-ce qu'il y a d'autres expériences de lectrice que vous voulez partager avec nous?
2: Des balles.
0: Des balles de lecture.
2: Ouais, des balles de fantasy.
1: On a fait notre premier bal de fantasy le 1er août.
0: Ok.
1: Cet été, du coup.
0: Ouais. Ça.
1: Sur Toulouse.
0: Ok.
1: Je n'ai plus le
2: La
1: lieu.
2: Chapelle des Carmélites.
0: Ah oui, c'est un bel endroit.
2: C'était magnifique et incroyable.
0: Et c'était organisé par qui?
2: Alors, Miralta Edito, qui est une agence toulousaine qui organise des événements littéraires.
0: Donc, qui est quand même spécialisée dans les événementiels en dans le livre. Ok. Et donc là, c'était un bal de lecture. Alors, c'est-à-dire, vous étiez en robe 18e, c'est ça?
2: Oui.
0: Et avec des livres.
1: On avait une autrice.
2: Ouais.
0: D'accord.
1: Oui, et elle dédicaçait, on avait un peu en avant-première... limite un mois avant la sortie officielle.
0: Okay.
1: Donc c'est comme si on avait eu un partenariat.
0: Mais c'est ce que j'allais vous demander. Est-ce qu'il y avait un éditeur qui trempait dans cette histoire?
2: Il y avait Hachette et Big Bang. Parce que c'était la maison d'édition qui publiait le livre, donc une avant-première.
0: Donc Big Bang, c'est un label Hachette, je présume?
2: Oui.
0: D'accord.
2: C'est ça.
1: Oui.
0: Très bien.
1: Oui. Bah, du coup, elle était là pour dédicacer, elle a dansé avec nous. Enfin, c'était magnifique.
0: Ok.
1: Voilà.
0: Il y avait du monde?
2: Oui.
1: Ah oui, c'était complet.
2: C'était sold out.
0: Et ça veut dire combien de personnes?
2: Plus d'une centaine, je pense.
1: Oui, parce que tu m'avais dit 180 personnes?
2: Moins. Dans les 130, je crois.
1: Avec ou sans le staff?
0: Ah. Oui, parce que le staff était ton costume, bien sûr, c'était un prérequis.
1: On ne savait pas qui était qui.
2: Tout le monde avait... Ouais, tout le monde était
1: avait
2: magnifique et tout.
1: Et il y avait même des couples. Et les hommes ont joué le jeu jusqu'au bout.
0: C'est drôle parce que ça fait deux fois que vous faites référence à la mixité. C'est que je présume qu'elle n'est pas souvent là,
1: en fait.
0: Elle n'est
1: pas du tout là.
0: D'accord. Ouais. C'est très féminin.
1: C'est très féminin.
0: Okay.
1: Et quand on voit un homme, on dit ah, il est là pour sa copine, ou il fait dédicacer le livre pour sa copine ou sa mère.
0: D'accord.
1: Parce que ils sont pas nombreux.
0: Ils sont pas invités.
1: Alors ils sont les bienvenus, mais peut-être qu'ils n'osent pas.
2: Ouais,
0: ils n'osent pas.
1: Parce que c'est comme les cours de sport qui sont exclusivement féminins, on va dire. Mm-hmm. Parce que là, je pense comme le Pilate Reformer ou le Pilate.
0: Ok.
1: Enfin, c'est totalement un aparté. Hein. Où les hommes, en fait, ont peur d'y okay. aller parce qu'ils disent que c'est un univers que de femmes ou
0: c'est
1: féminin.
0: C'est pas pour eux.
1: Non, oui.
0: Alors qu'au final, d'après votre expérience, est-ce que c'est bien pour... Alors, on dit homme-femme, mais on peut parler tous les genres.
1: Oui,
0: hein,
1: tous les genres
0: là,
1: oui,
0: pour
1: oui.
0: le coup...
1: Mais non, en fait...
0: Est-ce que c'est un vrai débat ou c'est juste un constat ?
1: Non, c'est un constat.
0: C'est un constat, ouais.
1: En
0: okay.
1: vrai, nous, dans l'univers du livre, de lecture... On n'a pas vraiment... il n'y a pas de débat en mode non, interdit aux hommes, on n'en
0: ouais,
1: veut pas.
0: Mais concrètement, vous remarquez que qui répond, ce sont...
2: C'est juste qu'on ne sont quasiment jamais visibles. Quand il y en a deux, trois qui viennent à un événement, on se dit « Ah,
0: pourquoi ?»
2: Non, oui. mais « Ah, ils sont là, c'est
1: oui.
2: bien
1: ah. !» On les repère, quoi.
2: Oui, voilà.
0: Donc, messieurs, hein, et ouais. puis tout le monde,
1: bienvenus.
0: Finalement, tout le monde est bienvenu à ces clubs, à ces rencontres, à ces oui. balles. Vous pouvez venir aussi aux dédicaces et aux salons littéraires, hein, c'est
1: oui,
0: OK.
1: Oui.
2: Totalement.
1: J'ai ramené une fois mon père à des dédicaces, il m'a dit « Qu'est-ce que je fais là ?»
0: Il n'était pas à l'aise.
1: Bah, il était là pour sa fille,
0: d'accord.
1: mais lui, il est plus voiture, donc...
0: Ah oui, après, c'était une
1: oui.
0: question de goût.
1: Oui.
0: Mais il y a
1: est
0: des lectrices et il y a beaucoup de lecteurs aussi.
1: Oui, oui.
0: Les lecteurs, n'hésitez pas à prendre possession de ces manifestations, c'est un chouette moment. On arrive à la fin de cette émission. Merci beaucoup, mesdames, pour ce partage d'expériences littéraires.
2: Merci.
0: C'était très chouette. Et chères auditrices, chers auditeurs, n'hésitez pas, rendez-vous en librairie, rendez-vous au festival, il y en a plein. Je crois qu'il y a plus de 750 rencontres autour du livre en France chaque
1: oui.
0: année. Donc tous les jours, il y a quelque chose. Et tous les jours, même, il y a deux ou trois choses potentiellement.
1: Oui.
0: Donc allez-y, sentez-vous libre, c'est fait pour vous. À très bientôt sur L'Épluche Libre.
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3: 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Bien peut-être un sport. 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La danse est si jolie. Elle nous permet de nous exprimer naturellement, humainement. Des suites de mouvements rythmés du corps.

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1: Et voici une nouvelle semaine qui commence de manche sur cette émission dédiée à Terpsichore, à la déesse de la danse. Aujourd'hui, j'ai un invité spécial, un invité que j'ai eu l'occasion de rencontrer par des flyers que je récupère à chaque fois. Bonjour Philippe.
2: Bonjour.
1: Je suis aujourd'hui avec Philippe Heredia, qui est un professeur de danse contemporaine, entre autres à l'Archipel. J'aimerais bien que tu te présentes comme tu aimes te présenter, ce que tu es au niveau de professionnel.
2: Ouais, déjà merci pour l'invitation. Et donc pour me présenter, je dirais déjà que je suis un danseur qui a pu être interprète pour quelques compagnies et qui a créé, on va dire, des ateliers, des danses contemporaines pour des adultes débutants d'abord, et dans lesquels on allait aussi vers des improvisations. Et ça c'est apparu comme ça, de manière un peu inattendue, et pour dans un désir de partage, des partages de mes connaissances, de tout ce que j'avais vécu un peu jusqu'à ces moments-là. Et donc c'est devenu petit à petit un rendez-vous plus régulier, et ça aboutit justement à donner des cours hebdomadaires, on va dire, au studio L'Archipel. Et à cet studio-là, du coup, je suis depuis 2 ans. Et donc, du coup, ça m'a donné une régularité dans mes ateliers. Et du coup, aujourd'hui, je suis en formation, donc du coup, à la fin de ma formation, pour devenir professeur de danse contemporaine, donc du coup, pour avoir le diplôme d'État. Et ça a été un parcours... Je ne vais pas dire un parcours des combattants, mais ça a été assez long parce que j'ai commencé cette formation il y a 10 ans. J'ai dû aller jusqu'à ma deuxième année, on va dire, parce que ce sont 3 ans des formations. Je suis allé jusqu'à presque à la fin, jusqu'à la 3e année, et j'ai dû arrêter. Et, mais voilà, aujourd'hui, 10 ans après, à pouvoir la finir. Donc je suis en formation aussi. Pour ça.
1: Une réflexion qu'on parlait avec Philippe quand on était en train de préparer l'émission, et était justement comment l'échec et comment parfois les erreurs ne sont pas vraiment des limitations. C'est au contraire, c'est une nouvelle peau, qu'on s'enlève.
2: Tout à fait, ouais. C'est vrai que sur le moment, parfois c'est difficile. C'est des moments. C'est des chutes, hein. Dans la danse aussi, on travaille sur ça, sur le rapport au sol, sur accepter la chute. Et pour moi, ça a été un peu ça au départ, parce que du coup, je me suis dit, mince, je vais pas pouvoir aller jusqu'au bout là, comme c'était le programme. Et bah finalement, j'ai pu faire mon petit chemin. J'ai dû accepter ça, et j'ai dû finalement, ça m'a aidé aussi à intégrer tout ce que j'avais eu. Et aujourd'hui, du coup, je me suis dit, ok, bah c'est le bon moment, et pour reprendre, pour aller jusqu'au bout là-dessus. Et effectivement, ouais, je pense que ouais, parfois ces échecs là, ils sont justes, voilà.
1: Mais retraçons un peu ce parcours, et tu avais commencé à me raconter, à me donner ton opinion sur la dure réalité des étudiants, comment c'est difficile pour eux, comment pour certaines universités aujourd'hui, les étudiants étrangers ont un coût de matriculation beaucoup plus cher. Ça, c'est pas un coût de matriculation, un frais d'études beaucoup plus élevé que d'autres. Ceux qui sont...
2: Oui, c'est vrai que moi, je suis étranger, donc effectivement, j'ai pu voir ça. Je viens du Chili. Et,
1: tous les peuples chiliens ici, moi, je suis sûr.
2: Oui, à toutes les personnes d'Amérique du Sud, en tout cas. Et donc, je suis arrivé. Ça a beaucoup évolué, tout ça. Toute la, c'est quelque chose dans lequel je suis témoin. Comment cette administration française, ça a évolué vis-à-vis des étrangers. Et comment c'est du coup ça, de plus en plus difficile, du coup, de s'inscrire, d'avoir de ses papiers, de tout simplement venir à faire une formation, en fait. Et bon, de mon côté, ça n'a pas été si compliqué que ça parce que je suis devenu papa en France, donc j'ai eu mes papiers assez rapidement. Mais j'ai vu ça quand même, parce que je rencontre des gens étrangers, que c'est quand même difficile, du coup,
1: de s'intégrer
2: au niveau des formations. Enfin, les formations, du coup,
1: sont des voilà. Livres comme n'importe quel autre être humain. Très bien. Et par ma surprise, Felipe a commencé avec les flamencos. J'aurais jamais imaginé.
2: Ouais.
1: Continue un peu où et cette expérience, qu'est-ce que tu as?
2: Eh bien, ça, c'était aussi un peu par hasard. En fait, au Chili, c'est pas comme en France par rapport aux écoles de danse. Mm-hmm. On n'a pas de conservatoire. On n'a pas des écoles de danse comme aussi en France. Donc, à vrai dire, j'ai pas commencé par la danse, j'ai commencé par la peinture. J'ai fait des tableaux depuis très petit, à partir de 9 ans. Mm-hmm. Mon frère, il m'a appris la guitare aussi, donc je viens de la peinture, je viens de la musique, je viens de tout ça. Et petit à petit, par justement ce côté musicien un peu, j'ai pu... assister à un cours de flamenco. On m'a invité à faire de la musique dans un cours de flamenco. Du coup, je suis allé...
1: D'abord de la musique, ouais.
2: Ouais, c'était par les percussions. Ouais, je suis allé avec mon cajón peruano. Pour ceux qui ne connaissent pas, c'est une boîte en bois
1: rectangulaire
2: où on s'assoit dessus. Mm-hmm. Bon, et puis...
1: Derrière, il y a un trou où voilà, ça sort le...
2: Exactement, maintenant, ça s'utilise beaucoup en flamenco. Donc, c'est pour ça, voilà. Et en fait, la prof, il m'a dit, j'étais tellement curieux par la danse qu'il m'a dit, viens faire de la danse. Et en fait, tout de suite, ça m'a passionné. Parce qu'il y a de la percussion aussi sur les pieds. Donc, il y a la musique dans les pieds. Il y a la passion. Il y a aussi la dignité. Je me rappelle, on en parlait.
1: Dignité, dignité, solennité.
2: Solennité aussi. Il y a quelque chose de très solennel et de très... qui vient aussi un peu de la danse classique aussi, parce que ma prof, elle venait d'un cursus un peu d'Espagne, en fait. Et okay. Elle s'est installée au Chili, elle a fait son école, et c'était une maison, donc en fait, on y allait à la maison de la danse, c'était magnifique. Et c'est elle qui m'a offert un peu montré tout ça, et c'est avec ça que je suis arrivé en Europe, en fait. Quand je suis arrivé en Europe, j'ai continué un peu sur le flamenco.
1: T'as fait Allemagne et après Séville carrément.
2: Exactement, ouais. Je suis allé voir mon frère en Allemagne. Il faisait un peu trop froid du coup. Même s'il y avait des bons profs en flamenco, je suis quand même allé au berceau de la danse flamenco. Je suis allé à Séville et là, j'ai rencontré une fille qui jouait la guitare. Et c'est elle qui m'a dit, viens, on va faire de la rue. Et moi, avec mes 19 ans, j'avais envie de tout faire. Du coup, je suis parti avec elle. On est venu au sud de la France. On a fait de la rue. On a rencontré des gitans du sud de France. Et on chantait dans les restos, on dansait, on chantait, elle jouait. Pendant tout un été, c'était comme ça. Et c'était un peu éprouvant, mais c'était une belle expérience. Mais bon, après, voilà, le flamenco, quand même, à toute une culture qui, en fait, les gens qui font du flamenco, souvent, ils disent qu'ils mangent du flamenco, ils font...
1: Mais c'est vrai, c'est un peu comme le breakdancer, ils le font tout le temps, toute la journée,
2: il faut vraiment plonger dedans, enfin, ouais. Pour moi, c'était trop, et à un moment donné, j'ai dû arrêter, ouais. Et puis, je suis devenu papa, donc...
1: Une petite transformation. Et après, c'est la rencontre avec David Azema, qu'on salue d'ailleurs.
2: Oui.
1: À David, qu'on a déjà eu ici à Divergence pour le District Dance. Mm-hmm.
2: Oui, effectivement. La danse aussi, c'est des rencontres, justement. Après cette rencontre avec cette fille, et que je suis devenu papa, que j'ai dû faire un halt. Et ben à un moment donné j'ai rencontré David Azema, c'est un danseur d'ici de Montpellier qui m'a ouvert la porte à sa compagnie Imagine, avec laquelle on travaille jusqu'à maintenant, et on a fait énormément de pièces, ça a été énormément de travail, de partage, et c'est une petite famille maintenant ce qu'on a avec la compagnie Imagine. Et c'est lui qui est un peu a fait que mes ailes poussent un peu pour que je puisse prendre mon chemin. Mmh. Et bon, déjà, lui, ça l'a fasciné tout mon parcours par rapport au flamenco, tout ça, mais il m'a transmis aussi ce qu'il lui avait appris en danse contemporaine, que c'était le début. Et au bout de 2 ans, je me suis senti prêt, en fait, pour faire un solo, pour aller faire un festival à Barcelone qui se passait un peu dans la rue. Et je me suis rapproché d'autres danseurs, Damien Lonez par exemple. Après je suis allé voir comment ça s'appelle,
1: Elsa ou Damien?
2: Non, Sylvie Klinger, qui est de la danse contemporaine, qui est venue ici, je crois. Parce que j'ai vu le podcast.
1: Sylvie Klinger, peut-être.
2: Ouais, une très grande, que Manuel fait de la danse sur les arbres. Je ne sais pas si tu l'as
1: mais
2: vu.
1: Mais si, d'accord, voilà. Oui. Voilà. Oula, pardon, mais c'est mes chers auditeurs.
2: Il y a du monde quand même qui sont passés, quand même.
1: Il y a beaucoup de monde, oui. Et après, on va sauter peut-être à un peu l'actualité de cet atelier d'initiation et à l'impro, non ? On fait des sauts, on ne peut pas raconter aux auditeurs de ce parcours qui est assez long.
2: Ouais.
1: Et après, il y a aussi cette rencontre que nous n'a pas eue, mais qu'on était au même moment de Royal Occupé.
2: Ah oui,
1: pour ceux qui ne le savent pas, il y a une période à Montpellier, il y a un cinéma qui existe là, mais qui est fermé, qui s'appelle Les Royales.
2: Ouais.
1: Et donc il y avait une communauté qui avait occupé les lieux et qui proposait des activités et qui s'est battée pour que le Royal soit proposé comme un lieu culturel. Et finalement, ils ont gagné, donc ils vont faire des logements de luxe. Et c'est pour ça que quand vous passez devant, il y a des briques devant. Et...
2: Ouais.
1: Mais c'était une expérience quand même.
2: C'était magique.
1: Pour les personnes qui ont pu le vivre, moi-même, j'y étais présent.
2: C'était très spécial.
1: C'était une rencontre avec une Europe qui est très différente. Une Europe qui est.
2: Qui est du peuple, en fait. C'est aussi c'est la jeunesse. Ici, Montpellier, c'est vraiment une ville d'étudiants où les jeunes, ils ont aussi envie de faire des choses alternatives. Et c'est pas juste une ville un peu bourgeoise où il y a beaucoup d'argent et tout ça. Et effectivement, il y a de l'argent, mais aussi il y a une forte présence des jeunes. Et notamment, ce lieu, ça a été un escouade, hein, au départ, hein, c'était vraiment un escouade, mais c'était une volonté surtout de faire des choses culturelles. Et effectivement, ça a été un peu au même moment où j'avais démarré ces ateliers-là, que je donnais dans des salles.
1: Et je ramène une petite surprise, je te coupe deux secondes, une petite surprise pour mon invité.
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0: Alors voilà un hit de 2013 de 31 minutes. C'est une émission chilienne que j'apprécie beaucoup, que je tenais à te faire la petite surprise parce que Philippe est bien. Il est paysan.
1: Qu'est-ce que tu veux dire?
0: Tu partages le pays.
1: En
0: Colombie, on dit paysan. Mais c'est
1: paysan. C'est un paysan. Ah oui, c'est paysan. Comme un compadre, non?
0: Un compadre, si. Et voilà, et pour ceux qui veulent apprendre l'espagnol, pour vos enfants ou qui ont des problèmes à l'école sur l'espagnol, 30 minutes, c'est une belle référence pour apprendre à voir la culture latino-américaine, mais en particulier la culture chilienne.
1: Oui, tout à fait. Ouais. C'est une émission où il y a des marionnettes et qui font des chansons. Et c'est devenu très connu en fait au Chili. Ça a même traversé les frontières au Mexique aussi. On peut la voir à la télé et tout. C'est vraiment une émission. C'est pour les enfants, mais c'est aussi pour les adultes. C'est vraiment drôle.
0: Et ça montre une tout autre regard sur l'enfance, parce que les enfants, ils sont. C'est eux qui chantent les chansons, c'est eux qui disent « Ah, j'ai un problème avec la dame qui ne me rend pas mon ballon. »
1: Exactement, ouais. Ils leur laissent la place à s'exprimer, ouais, c'est une expression. Enfin, ouais, ça vient de l'enfant, ouais, c'est vrai.
0: On continue avec Felipe Heredia, mon invité, professeur de danse contemporaine, qui nous a raconté un peu son parcours. Et maintenant, on va peut-être... une dernière. Je voulais t'entendre parler avec ton expérience avec Jair Barelli.
1: Ah, ouais.
0: Quel type de travail c'était?
1: Ouais. Du coup, je fais un petit salut du coup à Jair.
0: Je pense qu'il sera salué aujourd'hui.
1: Il sera très content s'il écoute à un moment donné. Je vais lui envoyer le podcast. Et effectivement, c'est le dernier travail que j'ai fait en compagnie. Donc, c'était avec Jair Barelli. Et c'est une rencontre que j'ai fait à l'Agora de Montpellier. Parce qu'il est venu faire une exploration de son travail. En fait, il a demandé s'il n'y avait pas des danseurs disponibles. Et j'ai eu la chance, du coup, de me présenter et d'être cobaye, en fait, pour son travail, ce qu'il expérimentait à ce moment-là. Et le feeling, il a très bien passé. Et j'ai beaucoup aimé ce qu'il a proposé. Et il m'a fait partie, du coup, de faire part donc, de ce groupe. Et il a constitué une pièce avec 7 danseurs, dans lesquels, en fait, on parlait de l'unisson. C'était le titre de la pièce, c'était Unisson. Et elle parlait principalement de cette chose un peu étrange, un peu inconsciente de la société dans laquelle on peut se retrouver à faire des unissons ensemble sans se rendre compte. Et par exemple, en fait, on faisait un zapping de plusieurs situations de la vie quotidienne, mais aussi de la société, en fait, dans lesquelles on faisait toutes ces situations, on les mélangeait, on faisait une espèce de zapping, on passait d'un à l'autre de manière assez rapide, de manière assez rythmée. Parfois, on les mélangeait. Donc, on se retrouvait parfois à faire des chants de supporters des stades. Et puis après, on allait faire chanter de joyeux anniversaire. Et on se retrouvait tous les 7, qu'on avait du coup différentes tailles, différents corps. Et donc, du coup, on passait par exemple justement de chants de supporters à chanter. Le joyeux anniversaire, à faire de la marche militaire, à faire des AK, ou à faire
0: des AK.
1: Les AK, tu sais, c'est les danses polynésiennes, des rugby, tu sais.
0: Non, je connais pas.
1: C'est le ou AK.
0: Ah, mais la chanson, je la connais.
1: Oui, voilà, tu sais, c'est au rugby, tu sais, quand tu.
0: C'est Rock in a Feeling des.
1: Tu sais, c'est des danses comme ça, avec les bras, comme ça, rap.
0: Il passe sa main sur le coude. pour ceux qui ne sont pas voyants.
1: Bah, ouais, pour ceux qui ne connaissent pas la danse AK.
0: Depuis le début, Philippe, il fait beaucoup de danse ici pour s'exprimer. Et on essaie de traduire.
1: C'est donc, c'était une pièce qui était très... pour moi, c'était très amusant de faire. Et puis, ça laissait parler aussi un peu de tout ce qu'on peut être inconscient, qu'on ne fait pas vraiment de manière consciente. Mmh. Et que parfois, ça nous amène à faire des conneries, en fait. Ça nous amène à suivre de manière bête les autres. Mmh. Et pourquoi ? Pourquoi on suit les autres de manière bête ? Mais à son inverse, ça peut aussi donner toute une un côté de majestueux, transcendant aussi.
0: Tu parles du canon.
1: Ouais, par exemple, de le truc religieux, par exemple, dans les chants religieux, par exemple, ou.
0: Donc en gros c'est des situations où on retrouve la chorégraphie dans la vie quotidienne et que après une fois qu'on les prend sur le plateau on les transforme.
1: Ouais, c'est ça qui était drôle, c'est que du coup c'était une espèce de zapping et c'était un peu ok, on passe de situation en situation mais parfois on les mélangeait, donc on se retrouvait à faire trois choses en même temps, trois gestes aux situations en même temps. Et pour les spectateurs, il y avait, tu vois, ça faisait un espèce de mix et qui parfois c'était hilarant, mais aussi parfois ça donnait à réflexion. Et du coup, on l'a présenté ça au théâtre de la ville de Paris. On l'a présenté à Dijon. Et malheureusement, pour l'instant, on n'a pas encore redansé, mais là, c'est aussi une problématique justement de subvention pour les compagnies, pour l'accompagnement des compagnies, parce qu'ils sont diminués les subventions pour les compagnies, donc du coup...
0: On en parlera ici parce que je suis sûr que mon prochain invité, il en pourra en parler. Ouais. Il est directement touché par ces baisses de subventions. Mmh. Parlons maintenant de contre quoi tu luttes. Quelles sont tes dispositions, tes impulsions, tes mouvements, tes suggestions? On avait parlé des deux idées hyper belles que je veux bien que tu évoques.
1: Ouais. Bah, déjà, lutter, j'aime pas trop ce mot, mais ce que j'avais évoqué, c'est plutôt, tu sais, c'est la force tranquille, c'est un peu contourné pour avancer, un peu comme l'eau qui passe et qui contourne les rochers et qui continue son chemin. C'est un peu comme ça que je le vois plutôt que de me battre contre quelque chose qui parfois c'est très très difficile ou très compliqué.
0: C'est épuisant, ouais.
1: Mais en essayant quand même de rester réaliste sur ce qui se passe aussi. Essayer, si je peux faire quelque chose, je le fais. Mais j'essaye aussi de contourner les choses pour pouvoir continuer parce que sinon, je devrais arrêter. Et en fait, déjà, c'est pas possible parce que ces dernières années, la danse m'a beaucoup à donner et que justement, je trouve que ça apporte énormément des choses aux gens. Et donc, pour moi, plus qu'une lutte en fait, enfin, c'est ne pas s'arrêter pour faire ce qu'on a envie de faire, donc c'était avancer toujours et profiter du coup de tout ce qui est la danse. Je rejoins sur le truc du bonheur en fait, tu vois, parce que pour moi, comment on arrive au bonheur, c'est en pratiquant la danse, quoi. C'est tout ce qui t'apporte la danse, c'est ça qui te donne du bonheur.
0: Quelque chose qui m'avait beaucoup interpellé, c'est quand tu dis que tu utilisais la danse à des moments où tu devais prendre des décisions.
1: Ouais. Enfin, je pense que ça m'aide. Maintenant, aujourd'hui, ça m'aide à prendre des meilleures façons les décisions parce que quelque part, en danse, on travaille beaucoup sur, premièrement, sur l'écoute profonde à l'intérieur. Qu'est-ce qui fait une inspiration? Qu'est-ce qui fait une expiration? comment ça fait bouger mes organes, comment ça fait bouger mes os, comment ça fait bouger mes articulations. Et justement, tout cet apprentissage que j'ai eu petit à petit, et il m'a donné tout un vocabulaire aussi qui m'a apporté à l'intérieur une façon de m'écouter, une façon d'être avec moi-même. Et ça, aujourd'hui, du coup, pour pouvoir prendre des décisions, je trouve que c'est un des meilleurs états pour pouvoir prendre les décisions. Ouais.
0: Est-ce qu'on pourrait déclarer que ta pratique et tu utilises la danse pour faire sortir la peur des gens?
1: Ouais, c'est vrai que ça serait plutôt un combat, ouais. C'est vraiment une lutte, ouais. Okay. Ça serait, mais plus que une lutte agressive, ça serait, enfin, moi j'aime bien venir proposer et de sortir un peu les zones de confort des gens. Et enfin, quand ils s'abordent la danse, parce que du coup, parfois on a une approche de la danse avec un petit peu de peur. Et ouais, et du coup, parce que du coup, la société est un peu comme ça, et du coup, voilà.
0: Vous retrouverez toutes les infos sur l'atelier que Felipe Heredia donne sur l'archipel. On se retrouve la semaine prochaine. Je vous souhaite beaucoup de tranquillité, des mouvements merveilleux et éclatez-vous bien. À bientôt.
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1: 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Je suis devenu sage et je crains les voyeurs. Alors je m'engloutis sous les herbes et je pense. L'hippopotame est doux, mais son cuir est trop dur. 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Il a peur des humains et ça, c'est bien normal. 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